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0: Et c'est une fin de tournage.
1: Ouais. Merci. 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
1: Alors, ce qui me turlupine ce matin, Nati, c'est... Vous savez, on en parle ici très souvent, le caractère démagogique de nos dirigeants, et pas que de nos dirigeants, de façon générale, des personnes qui ont le pouvoir ou qui aspirent au pouvoir. On a l'impression que pour arriver à un certain niveau de notoriété, il faut nécessairement s'accommoder à des pratiques pas très saines. Alors, il y a quelques jours, était célébré ici un mariage à grande pompe. Avant le mariage, ou en même temps que le mariage, il y a eu un concert gratuit qui a été organisé, une caravane également médicale gratuite, et ça a été présenté comme un acte de philanthropie. Voilà, les instigateurs sont des gens qui ont la main sur le cœur et qui sont là pour apporter un tout petit peu de baume au cœur aux personnes qui souffrent, aux Gabonais en difficulté. Moi, je vous ai dit, attention, il faut apprendre à regarder au-delà de ce qu'on nous montre. Nati, ceux qui ont organisé tout ça sont des multimilliardaires. Ils l'ont démontré, ils ont assez d'argent. Rendez-vous compte que la structure dans laquelle la caravane médicale gratuite a été organisée présente aujourd'hui, je l'ai appris hier par des amis et des collègues, une situation assez déplorable et incompréhensible au vu de ce qui s'est passé il y a quelques jours. Les employés de la structure El Rafa ont 2 mois de salaire impayé. 2 mois. Comment vous pouvez ne pas payer les salaires au personnel qui fait tourner votre structure et dans le même temps organiser des choses comme ça? Quand on nous dit que tout ce qui a été organisé a été fait pour venir en aide aux Gabonais, mais s'il faut engager une dynamique qui va dans le sens d'aider les gens, mais commencez d'abord par ceux qui se lèvent chaque matin pour que votre structure tourne. Parce que je tiens à le rappeler, il y a un peu plus d'un an, les contrats des non-Gabonais dans cette structure ont été interrompus. Donc, la quasi-totalité du personnel en ce moment dans la polyclinique El Rafa est de nationalité gabonaise. Donc, vous ne pensez pas d'abord à venir en aide, si je peux même le dire comme ça, de façon abusive, à ceux-là qui font tourner votre structure. Et vous allez chez les Gabonais qui souffrent. Bon, ceux-là, c'est quoi alors? Des esclaves. Est-ce qu'on a... On a besoin de rappeler à ces gens que le salaire a un caractère alimentaire. Un travailleur qui ne perçoit pas son salaire, vous le condamnez à ne pas se nourrir, à ne pas nourrir sa famille également. C'est 2 mois à l'impayé de salaire. Et depuis quasiment, je vais dire quoi, depuis la période Covid, cette structure-là n'est pas revenue à une situation stable, c'est-à-dire que la structure ne doive pas de salaire à ses employés. Mais on organise des événements fast comme ça, comme pour montrer que tout va bien, alors que ça ne va pas en fait. Payer les salaires des employés. Donnez-leur leur argent comme il se doit, vous en avez. Payez. 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

0: Steve Turlupin ce matin a dit, c'est, vous savez, on en parle ici très souvent, le caractère démagogique de nos dirigeants, et pas que de nos dirigeants, de façon générale, des personnes qui ont le pouvoir ou qui aspirent au pouvoir. On a l'impression que pour arriver à un certain niveau de notoriété, il faut nécessairement s'accommoder à des pratiques pas très saines. Alors, il y a quelques jours, était célébré ici un mariage à grande pompe. Avant le mariage, ou en même temps que le mariage, il y a eu un concert gratuit qui a été organisé, une caravane également médicale gratuite, et ça a été présenté comme un acte de philanthropie. Voilà, les instigateurs sont des gens qui ont la main sur le cœur et qui sont là pour apporter un tout petit peu de baume au cœur aux personnes qui souffrent, aux Gabonais en difficulté. Moi, je vous ai dit, attention, il faut apprendre à regarder au-delà de ce qu'on nous montre. Nati, ceux qui ont organisé tout ça sont des multimilliardaires. Ils l'ont démontré, ils ont assez d'argent. Rendez-vous compte que la structure dans laquelle la caravane médicale gratuite a été organisée présente aujourd'hui, je l'ai appris hier par des amis et des collègues, une situation assez déplorable et incompréhensible au vu de ce qui s'est passé il y a quelques jours. Les employés de la structure El Rafa ont 2 mois de salaire impayé. 2 mois. Comment vous pouvez ne pas payer les salaires au personnel qui fait tourner votre structure et dans le même temps organiser des choses comme ça? Quand on nous dit que tout ce qui a été organisé a été fait pour venir en aide aux Gabonais, mais s'il faut engager une dynamique qui va dans le sens d'aider les gens, mais commencez d'abord par ceux qui se lèvent chaque matin pour que votre structure tourne. Parce que je tiens à le rappeler, il y a un peu plus d'un an, les contrats des non-Gabonais dans cette structure ont été interrompus. Donc la quasi-totalité du personnel en ce moment, dans la polyclinique El Rafa, est de nationalité gabonaise. Donc vous ne pensez pas d'abord à venir en aide, si je peux même le dire comme ça, de façon abusive, à ceux-là qui font tourner votre structure, et vous allez chez les Gabonais qui souffrent. Bon, ceux-là, c'est quoi alors? Les esclaves. Est-ce qu'on a, on a besoin de rappeler à ces gens que le salaire a un caractère alimentaire? Un travailleur qui ne perçoit pas son salaire, vous le condamnez à ne pas se nourrir, à ne pas nourrir sa famille également. C'est 2 mois à l'impayé de salaire. Et depuis quasiment, je vais dire quoi, depuis la période Covid, cette structure-là n'est pas revenue à une situation stable, c'est-à-dire que la structure ne doive pas de salaire à ses employés. Mais on organise des événements fast comme ça, comme pour montrer que tout va bien, alors que ça ne va pas en fait. Payer les salaires des employés, donner leur argent comme il se doit, vous rapidement. En avez. Payer. 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
2: Alors, ce qui me turlupine ce matin, Nati, c'est... Vous savez, on en parle ici très souvent, le caractère démagogique de nos dirigeants, et pas que de nos dirigeants, de façon générale, des personnes qui ont le pouvoir ou qui aspirent au pouvoir. On a l'impression que pour arriver à un certain niveau de notoriété,

0: il faut nécessairement s'accommoder à des pratiques pas très saines. Alors, il y a quelques jours, était célébré ici un mariage à grande pompe. Avant le mariage, ou en même temps que le mariage, il y a eu un concert gratuit qui a été organisé, une caravane également médicale gratuite, et ça a été présenté comme un acte de philanthropie. Voilà, les instigateurs sont des gens qui ont la main sur le cœur et qui sont là pour apporter un tout petit peu de baume au cœur aux personnes qui souffrent, aux Gabonais en difficulté. Moi, je vous ai dit, attention, il faut apprendre à regarder au-delà de ce qu'on nous montre. Nati, ceux qui ont organisé tout ça sont des multimilliardaires. Ils l'ont démontré, ils ont assez d'argent. Rendez-vous compte que la structure dans laquelle la caravane médicale gratuite a été organisée présente aujourd'hui, je l'ai appris hier par des amis et des collègues, une situation assez déplorable et incompréhensible au vu de ce qui s'est passé il y a quelques jours. Les employés de la structure El Rafa ont 2 mois de salaire impayé. 2 mois. Comment vous pouvez ne pas payer les salaires au personnel qui fait tourner votre structure et dans le même temps organiser des choses comme ça? Quand on nous dit que tout ce qui a été organisé a été fait pour venir en aide aux Gabonais, mais s'il faut engager une dynamique qui va dans le sens d'aider les gens, mais commencez d'abord par ceux qui se lèvent chaque matin pour que votre structure tourne. Parce que je tiens à le rappeler, il y a un peu plus d'un an, les contrats des non-Gabonais dans cette structure ont été interrompus. Donc, la quasi-totalité du personnel en ce moment, dans la polyclinique El Rafa, est de nationalité gabonaise. Donc, vous ne pensez pas d'abord à venir en aide, si je peux même le dire comme ça, de façon abusive, à ceux-là qui font tourner votre structure, et vous allez chez les Gabonais qui souffrent. Bon, ceux-là, c'est quoi alors? Des esclaves. Est-ce on a besoin de rappeler à ces gens que le salaire a un caractère alimentaire? Un travailleur qui ne perçoit pas son salaire, vous le condamnez à ne pas se nourrir, à ne pas nourrir sa famille également. C'est 2 mois à l'impayé de salaire. Et depuis quasiment, je veux dire quoi? Depuis la période Covid, cette structure-là n'est pas revenue à une situation stable, c'est-à-dire que la structure ne doive pas de salaire à ses employés. Mais on organise des événements fastes comme ça, comme pour montrer que tout va bien, alors que ça ne va pas en fait. Payer les salaires des employés, donnez-leur leur argent comme il se doit, vous en avez.
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1: Bonjour, chérie.
2: Ça va? Apparemment, ça a duré plus longtemps que prévu.
1: Oui, mais...
2: Je t'ai pas manqué tant que ça.
1: Mais si, pourquoi tu dis ça? Tu sais très bien que j'ai toujours envie de te voir. En fait, faut que je te... Il s'est passé un truc. Mais faut surtout pas que tu t'énerves.
2: Qu'est-ce qu'il y a? T'as du mal à parler?
1: Excuse-moi.
2: Ça va?
1: Écoute, c'est pas dramatique, mais attends.
2: Laisse, je m'en occupe.
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2: Alors, ce qui me turlupine ce matin, Nati, c'est... Vous savez, on en parle ici très souvent, le caractère démagogique de nos dirigeants, et pas que de nos dirigeants, de façon générale, des personnes qui ont le pouvoir ou qui aspirent au pouvoir. On a l'impression que pour arriver à un certain niveau de notoriété, il faut nécessairement s'accommoder à des pratiques pas très saines. Alors, il y a quelques jours, était célébré ici un mariage à grande pompe. Avant le mariage, ou en même temps que le mariage, il y a eu un concert gratuit qui a été organisé, une caravane également médicale gratuite, et ça a été présenté comme un acte de philanthropie. Voilà, que les instigateurs sont des gens qui ont la main sur le cœur et qui sont là pour apporter un tout petit peu de baume au cœur aux personnes qui souffrent, aux Gabonais en difficulté. Moi, je vous ai dit, attention, il faut apprendre à regarder au-delà de ce qu'on nous montre. Nati, ceux qui ont organisé tout ça sont des multimilliardaires. Ils l'ont démontré, ils ont assez d'argent. Rendez-vous compte que la structure dans laquelle la caravane médicale gratuite

0: a été organisée, présente aujourd'hui, je l'ai appris hier par des amis et des collègues, une situation assez déplorable et incompréhensible au vu de ce qui s'est passé il y a quelques jours. Les employés de la structure El Rafa ont 2 mois de salaire impayé. 2 mois. Comment vous pouvez ne pas payer les salaires au personnel qui fait tourner votre structure et dans le même temps organiser des choses comme ça? Quand on nous dit que tout ce qui a été organisé a été fait pour venir en aide aux Gabonais, mais s'il faut engager une dynamique qui va dans le sens d'aider les gens, mais commencez d'abord par ceux qui se lèvent chaque matin pour que votre structure tourne. Parce que je tiens à le rappeler, il y a un peu plus d'un an, les contrats des non-Gabonais dans cette structure ont été interrompus. Donc, la quasi-totalité du personnel en ce moment, dans la polyclinique El Rafa, est de nationalité gabonaise. Donc, vous ne pensez pas d'abord à venir en aide, si je peux même le dire comme ça, de façon abusive, à ceux-là qui font tourner votre structure, et vous allez chez les Gabonais qui souffrent. Bon, ceux-là, c'est quoi alors? Des esclaves. Est-ce qu'on a, on a besoin de rappeler à ces gens que le salaire a un caractère alimentaire? Un travailleur qui ne perçoit pas son salaire, vous le condamnez à ne pas se nourrir, à ne pas nourrir sa famille également. C'est 2 mois d'impayé de salaire. Et depuis quasiment, je vais dire quoi? Depuis la période Covid, cette structure-là n'est pas revenue à une situation stable, c'est-à-dire que la structure ne doive pas de salaire à ses employés. Mais on organise des événements fastes comme ça, comme pour montrer que tout va bien, alors que ça ne va pas en fait. Payer les salaires des employés, donnez-leur leur argent comme il se doit, vous en avez.
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1: Alors, ce qui me turlupine ce matin, Nati, c'est... Vous savez, on en parle ici très souvent, le caractère démagogique de nos dirigeants, et pas que de nos dirigeants, de façon générale, des personnes qui ont le pouvoir ou qui aspirent au pouvoir. On a l'impression que pour arriver à un certain niveau de notoriété, il faut nécessairement s'accommoder à des pratiques pas très saines. Alors, il y a quelques jours, était célébré ici un mariage à grande pompe. Avant le mariage, ou en même temps que le mariage, il y a eu un concert gratuit qui a été organisé, une caravane également médicale gratuite. Et ça a été présenté comme un acte de philanthropie. Les instigateurs sont des gens qui ont la main sur le cœur et qui sont là pour apporter un tout petit peu de baume au cœur aux personnes qui souffrent, aux Gabonais en difficulté. Moi, je vous ai dit, attention, il faut apprendre à regarder au-delà de ce qu'on nous montre. Nati, ceux qui ont organisé tout ça sont des multimilliardaires. Ils l'ont démontré, ils ont assez d'argent. Rendez-vous compte que la structure dans laquelle la caravane médicale gratuite a été organisée présente aujourd'hui, je l'ai appris hier par des amis et des collègues, une situation assez déplorable et incompréhensible au vu de ce qui s'est passé il y a quelques jours. Les employés de la structure El Rafa ont 2 mois de salaire impayé. 2 mois. Comment vous pouvez ne pas payer les salaires au personnel qui fait tourner votre structure et dans le même temps organiser des choses comme ça ?

0: Quand on nous dit que tout ce qui a été organisé a été fait pour venir en aide aux Gabonais, mais s'il faut engager une dynamique qui va dans le sens d'aider les gens, mais commencez d'abord par ceux qui se lèvent chaque matin pour que votre structure tourne. Parce que je tiens à le rappeler, il y a un peu plus d'un an, les contrats des non-Gabonais dans cette structure ont été interrompus. Donc, la quasi-totalité du personnel en ce moment, dans la polyclinique El Rafa, est de nationalité gabonaise. Donc, vous ne pensez pas d'abord à venir en aide, si je peux même le dire comme ça, de façon abusive, à ceux-là qui font tourner votre structure, et vous allez chez les Gabonais qui souffrent. Bon, ceux-là, c'est quoi alors? Des esclaves. Est-ce qu'on a, on a besoin de rappeler à ces gens que le salaire a un caractère alimentaire? Un travailleur qui ne perçoit pas son salaire, vous le condamnez à ne pas se nourrir, à ne pas nourrir sa famille également. C'est 2 mois à l'impayé de salaire. Et depuis quasiment, je vais dire quoi? Depuis la période Covid, cette structure-là n'est pas revenue à une situation stable, c'est-à-dire que la structure ne doive pas de salaire à ses employés. Mais on organise des événements fastes comme ça, comme pour montrer que tout va bien, alors que ça ne va pas en fait. Payer les salaires des employés, donnez-leur leur argent comme il se doit, vous en avez.
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2: Alors, Steve Turlupine ce matin a dit, c'est... Vous savez, on en parle ici très souvent, le caractère démagogique de nos dirigeants, et pas que de nos dirigeants, de façon générale, des personnes qui ont le pouvoir ou qui aspirent au pouvoir. On a l'impression que pour arriver à un certain niveau de notoriété, il faut nécessairement s'accommoder à des pratiques pas très saines. Alors, il y a quelques jours, était célébré ici un mariage à grande pompe. Avant le mariage, ou en même temps que le mariage, il y a eu un concert gratuit qui a été organisé, une caravane également médicale gratuite, et ça a été présenté comme un acte de philanthropie. Voilà, les instigateurs sont des gens qui ont la main sur le cœur et qui sont là pour apporter un tout petit peu de baume au cœur aux personnes qui souffrent, aux Gabonais en difficulté. Moi, je vous ai dit, attention, il faut apprendre à regarder au-delà de ce qu'on nous montre. Nati, ceux qui ont organisé tout ça sont des multimilliardaires. Ils l'ont démontré, ils ont assez d'argent. Rendez-vous compte que la structure dans laquelle la caravane médicale gratuite a été organisée présente aujourd'hui, je l'ai appris hier par des amis et des collègues, une situation assez déplorable et incompréhensible au vu de ce qui s'est passé il y a quelques jours. Les employés de la structure El Rafa ont 2 mois de salaire impayé. 2 mois. Comment vous pouvez ne pas payer les salaires au personnel qui fait tourner votre structure et dans le même temps organiser des choses comme ça? Quand on nous dit que tout ce qui a été organisé a été fait pour venir en aide aux Gabonais, mais s'il faut engager une dynamique qui va dans le sens d'aider les gens, mais commencez d'abord par ceux qui se lèvent chaque matin pour que votre structure tourne. Parce que je tiens à le rappeler, il y a un peu plus d'un an, les contrats des non-Gabonais dans cette structure ont été interrompus. Donc la quasi-totalité du personnel en ce moment, dans la polyclinique El Rafa, est de nationalité gabonaise.

0: Donc, vous ne pensez pas d'abord à venir en aide, si je peux même le dire comme ça, de façon abusive, à ceux-là qui font tourner votre structure. Et vous allez chez les Gabonais qui souffrent. Bon, ceux-là, c'est quoi alors? Des esclaves. Est-ce qu'on a, on a besoin de rappeler à ces gens que le salaire a un caractère alimentaire? Un travailleur qui ne perçoit pas son salaire, vous le condamnez à ne pas se nourrir, à ne pas nourrir sa famille également. C'est 2 mois à l'impayé de salaire. Et depuis quasiment, je veux dire quoi, depuis la période Covid, cette structure-là n'est pas revenue à une situation stable, c'est-à-dire que la structure ne doive pas de salaire à ses employés. Mais on organise des événements fastes comme ça, comme pour montrer que tout va bien, alors que ça ne va pas en fait. Payer les salaires des employés, donnez-leur leur argent comme il se doit, vous en avez.
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3: Alors, ce qui me turlupine ce matin, Nati, c'est... Vous savez, on en parle ici très souvent, le caractère démagogique de nos dirigeants, et pas que de nos dirigeants, de façon générale, des personnes qui ont le pouvoir ou qui aspirent au pouvoir. On a l'impression que pour arriver à un certain niveau de notoriété, il faut nécessairement s'accommoder à des pratiques pas très saines. Alors, il y a quelques jours, était célébré ici un mariage à grande pompe. Avant le mariage, ou en même temps que le mariage, il y a eu un concert gratuit qui a été organisé, une caravane également médicale gratuite. Et ça a été présenté comme un acte de philanthropie. Les instigateurs sont des gens qui ont la main sur le cœur et qui sont là pour apporter un tout petit peu de baume au cœur aux personnes qui souffrent, aux Gabonais en difficulté. Moi, je vous ai dit, attention, il faut apprendre à regarder au-delà de ce qu'on nous montre. Nati, ceux qui ont organisé tout ça sont des multimilliardaires. Ils l'ont démontré, ils ont assez d'argent. Rendez-vous compte que la structure dans laquelle la caravane médicale gratuite a été organisée présente aujourd'hui, je l'ai appris hier par des amis et des collègues, une situation assez déplorable et incompréhensible au vu de ce qui s'est passé il y a quelques jours. Les employés de la structure El Rafa ont 2 mois de salaire impayé. 2 mois. Comment vous pouvez ne pas payer les salaires au personnel qui fait tourner votre structure et dans le même temps organiser des choses comme ça? Quand on nous dit que tout ce qui a été organisé a été fait pour venir en aide aux Gabonais, mais s'il faut engager une dynamique qui va dans le sens d'aider les gens. Mais commencez d'abord par ceux qui se lèvent chaque matin pour que votre structure tourne. Parce que je tiens à le rappeler, il y a un peu plus d'un an, les contrats des non-Gabonais dans cette structure ont été interrompus. Donc la quasi-totalité du personnel en ce moment, dans la polyclinique El Rafa, est de nationalité gabonaise. Donc vous ne pensez pas d'abord à venir en aide, si je peux même le dire comme ça, de façon abusive, à ceux-là qui font tourner votre structure, et vous allez chez les Gabonais qui souffrent. Bon, ceux-là, c'est quoi alors? Des esclaves. Est-ce qu'on a... On a besoin de rappeler à ces gens que le salaire a un caractère alimentaire. Un travailleur qui ne perçoit pas son salaire, vous le condamnez à ne pas se nourrir, à ne pas nourrir sa famille également.

0: C'est 2 mois à l'impayé de salaire. Et depuis quasiment, je vais dire quoi? Depuis la période Covid, cette structure-là n'est pas revenue à une situation stable, c'est-à-dire que la structure ne doive pas de salaire à ses employés. Mais on organise des événements fastes comme ça, comme pour montrer que tout va bien, alors que ça ne va pas en fait. Payer les salaires des employés, donnez-leur leur argent comme il se doit, vous en avez.
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3: Alors, ce qui me turlupine ce matin, Nati, c'est... Vous savez, on en parle ici très souvent, le caractère démagogique de nos dirigeants, et pas que de nos dirigeants, de façon générale, des personnes qui ont le pouvoir ou qui aspirent au pouvoir. On a l'impression que pour arriver à un certain niveau de notoriété, il faut nécessairement s'accommoder à des pratiques pas très saines. Alors, il y a quelques jours, était célébré ici un mariage à grande pompe. Avant le mariage, ou en même temps que le mariage, il y a eu un concert gratuit qui a été organisé, une caravane également médicale gratuite, et ça a été présenté comme un acte de philanthropie. Voilà, les instigateurs sont des gens qui ont la main sur le cœur et qui sont là pour apporter un tout petit peu de baume au cœur aux personnes qui souffrent, aux Gabonais en difficulté. Moi, je vous ai dit, attention, il faut apprendre à regarder au-delà de ce qu'on nous montre. Nati, ceux qui ont organisé tout ça sont des multimilliardaires. Ils l'ont démontré, ils ont assez d'argent. Rendez-vous compte que la structure dans laquelle la caravane médicale gratuite a été organisée présente aujourd'hui, je l'ai appris hier par des amis et des collègues, une situation assez déplorable et incompréhensible au vu de ce qui s'est passé il y a quelques jours. Les employés de la structure El Rafa ont 2 mois de salaire impayé. 2 mois. Comment vous pouvez ne pas payer les salaires au personnel qui fait tourner votre structure et dans le même temps organiser des choses comme ça? Quand on nous dit que tout ce qui a été organisé a été fait pour venir en aide aux Gabonais, mais s'il faut engager une dynamique qui va dans le sens d'aider les gens, mais commencez d'abord par ceux qui se lèvent chaque matin pour que votre structure tourne. Parce que je tiens à le rappeler, il y a un peu plus d'un an, les contrats des non-Gabonais dans cette structure ont été interrompus. Donc, la quasi-totalité du personnel en ce moment, dans la polyclinique El Rafa, est de nationalité gabonaise. Donc, vous ne pensez pas d'abord à venir en aide, si je peux même le dire comme ça, de façon abusive, à ceux-là qui font tourner votre structure, et vous allez chez les Gabonais qui souffrent. Bon, ceux-là, c'est quoi alors? Des esclaves. Est-ce qu'on a... On a besoin de rappeler à ces gens que le salaire a un caractère alimentaire. Un travailleur qui ne perçoit pas son salaire, vous le condamnez à ne pas se nourrir, à ne pas nourrir sa famille également. C'est 2 mois à l'impayé de salaire. Et depuis quasiment, je vais dire quoi, depuis la période Covid, cette structure-là n'est pas revenue à une situation stable, c'est-à-dire que la structure ne doive pas de salaire à ses employés. Mais on organise des événements fast comme ça, comme pour montrer que tout va bien, alors que ça ne va pas en fait. Payer les salaires des employés, donner leur argent comme il se doit, vous en avez.

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1: Alors, ce qui me turlupine ce matin, Nati, c'est... Vous savez, on en parle ici très souvent, le caractère démagogique de nos dirigeants, et pas que de nos dirigeants, de façon générale, des personnes qui ont le pouvoir ou qui aspirent au pouvoir. On a l'impression que pour arriver à un certain niveau de notoriété, il faut nécessairement s'accommoder à des pratiques pas très saines. Alors, il y a quelques jours, était célébré ici un mariage à grande pompe. Avant le mariage, ou en même temps que le mariage, il y a eu un concert gratuit qui a été organisé, une caravane également médicale gratuite, et ça a été présenté comme un acte de philanthropie. Les instigateurs sont des gens qui ont la main sur le cœur et qui sont là pour apporter un tout petit peu de baume au cœur aux personnes qui souffrent, aux Gabonais en difficulté. Moi, je vous ai dit, attention, il faut apprendre à regarder au-delà de ce qu'on nous montre. Nati, ceux qui ont organisé tout ça sont des multimilliardaires. Ils l'ont démontré, ils ont assez d'argent. Rendez-vous compte que la structure dans laquelle la caravane médicale gratuite a été organisée présente aujourd'hui, je l'ai appris hier par des amis et des collègues, une situation assez déplorable et incompréhensible au vu de ce qui s'est passé il y a quelques jours. Les employés de la structure El Rafa ont 2 mois de salaire impayé. 2 mois. Comment vous pouvez ne pas payer les salaires au personnel qui fait tourner votre structure et dans le même temps organiser des choses comme ça? Quand on nous dit que tout ce qui a été organisé a été fait pour venir en aide aux Gabonais, mais s'il faut engager une dynamique qui va dans le sens d'aider les gens, mais commencez d'abord par ceux qui se lèvent chaque matin pour que votre structure tourne. Parce que je tiens à le rappeler, il y a un peu plus d'un an, les contrats des non-Gabonais dans cette structure ont été interrompus. Donc, la quasi-totalité du personnel en ce moment dans la polyclinique El Rafa est de nationalité gabonaise. Donc, vous ne pensez pas d'abord à venir en aide, si je peux même le dire comme ça, de façon abusive, à ceux-là qui font tourner votre structure, et vous allez chez les Gabonais qui souffrent. Bon, ceux-là, c'est quoi alors? Des esclaves. Est-ce qu'on a... On a besoin de rappeler à ces gens que le salaire a un caractère alimentaire. Un travailleur qui ne perçoit pas son salaire, vous le condamnez à ne pas se nourrir, à ne pas nourrir sa famille également. C'est 2 mois à l'impayé de salaire. Et depuis quasiment, je vais dire quoi, depuis la période Covid, cette structure-là n'est pas revenue à une situation stable, c'est-à-dire que la structure ne doive pas de salaire à ses employés. Mais on organise des événements fast comme ça, comme pour montrer que tout va bien, alors que ça ne va pas en fait. Payer les salaires des employés. Donnez-leur leur argent comme il se doit, vous en avez. Payez. 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

0: personnes qui ont le pouvoir ou qui aspirent au pouvoir, on a l'impression que pour arriver à un certain niveau de notoriété, il faut nécessairement s'accommoder à des pratiques pas très saines. Alors, il y a quelques jours, était célébré ici un mariage à grande pompe. Avant le mariage, ou en même temps que le mariage, il y a eu un concert gratuit qui a été organisé, une caravane également médicale gratuite, et ça a été présenté comme un acte de philanthropie. Voilà, les instigateurs sont des gens qui ont la main sur le cœur et qui sont là pour apporter un tout petit peu de baume au cœur aux personnes qui souffrent, aux Gabonais en difficulté. Moi, je vous ai dit, attention, il faut apprendre à regarder au-delà de ce qu'on nous montre. Nati, ceux qui ont organisé tout ça sont des multimilliardaires. Ils l'ont démontré, ils ont assez d'argent. Rendez-vous compte que la structure dans laquelle la caravane médicale gratuite a été organisée présente aujourd'hui, je l'ai appris hier par des amis et des collègues, une situation assez déplorable et incompréhensible au vu de ce qui s'est passé il y a quelques jours. Les employés de la structure El Rafa ont 2 mois de salaire impayé. 2 mois. Comment vous pouvez ne pas payer les salaires au personnel qui fait tourner votre structure et dans le même temps organiser des choses comme ça? Quand on nous dit que tout ce qui a été organisé a été fait pour venir en aide aux Gabonais, mais s'il faut engager une dynamique qui va dans le sens d'aider les gens, mais commencez d'abord par ceux qui se lèvent chaque matin pour que votre structure tourne. Parce que je tiens à le rappeler, il y a un peu plus d'un an, les contrats des non-Gabonais dans cette structure ont été interrompus. Donc, la quasi-totalité du personnel en ce moment, dans la polyclinique El Rafa, est de nationalité gabonaise. Donc, vous ne pensez pas d'abord à venir en aide, si je peux même le dire comme ça, de façon abusive, à ceux-là qui font tourner votre structure, et vous allez chez les Gabonais qui souffrent. Bon, ceux-là, c'est quoi alors? Des esclaves. Est-ce qu'on a besoin de rappeler à ces gens que le salaire a un caractère alimentaire? Un travailleur qui ne perçoit pas son salaire, vous le condamnez à ne pas se nourrir, à ne pas nourrir sa famille également. C'est 2 mois à l'impayé de salaire. Et depuis quasiment, je vais dire quoi? Depuis la période Covid, cette structure-là n'est pas revenue à une situation stable, c'est-à-dire que la structure ne doive pas de salaire à ses employés. Mais on organise des événements fastes comme ça, comme pour montrer que tout va bien, alors que ça ne va pas en fait. Payer les salaires des employés, donnez-leur leur argent comme il se doit, vous en avez.
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2: Alors, ce qui me turlupine ce matin, Nati, c'est... Vous savez, on en parle ici très souvent, le caractère démagogique de nos dirigeants, et pas que de nos dirigeants, de façon générale, des personnes qui ont le pouvoir ou qui aspirent, au pouvoir. On a l'impression

0: médicale gratuite, et ça a été présenté comme un acte de philanthropie. Voilà, les instigateurs sont des gens qui ont la main sur le cœur et qui sont là pour apporter un tout petit peu de baume au cœur aux personnes qui souffrent, aux Gabonais en difficulté. Moi, je vous ai dit, attention, il faut apprendre à regarder au-delà de ce qu'on nous montre. Nati, ceux qui ont organisé tout ça sont des multimilliardaires. Ils l'ont démontré, ils ont assez d'argent. Rendez-vous compte que la structure dans laquelle la caravane médicale gratuite a été organisée présente aujourd'hui, je l'ai appris hier par des amis et des collègues, une situation assez déplorable et incompréhensible au vu de ce qui s'est passé il y a quelques jours. Les employés de la structure El Rafa ont 2 mois de salaire impayé. 2 mois. Comment vous pouvez ne pas payer les salaires au personnel qui fait tourner votre structure et dans le même temps organiser des choses comme ça? Quand on nous dit que tout ce qui a été organisé a été fait pour venir en aide aux Gabonais, mais s'il faut engager une dynamique qui va dans le sens d'aider les gens, mais commencez d'abord par ceux qui se lèvent chaque matin pour que votre structure tourne. Parce que je tiens à le rappeler, il y a un peu plus d'un an, les contrats des non-Gabonais dans cette structure ont été interrompus. Donc, la quasi-totalité du personnel en ce moment, dans la polyclinique El Rafa, est de nationalité gabonaise. Donc, vous ne pensez pas d'abord à venir en aide, si je peux même le dire comme ça, de façon abusive, à ceux-là qui font tourner votre structure, et vous allez chez les Gabonais qui souffrent. Bon, ceux-là, c'est quoi alors? Des esclaves. Est-ce qu'on a, on a besoin de rappeler à ces gens que le salaire a un caractère alimentaire? Un travailleur qui ne perçoit pas son salaire, vous le condamnez à ne pas se nourrir, à ne pas nourrir sa famille également. C'est 2 mois à l'impayé de salaire. Et depuis quasiment, je vais dire quoi, depuis la période Covid, cette structure-là n'est pas revenue à une situation stable, c'est-à-dire que la structure ne doive pas de salaire à ses employés. Mais on organise des événements fast comme ça, comme pour montrer que tout va bien, alors que ça ne va pas en fait. Payer les salaires des employés. Donnez-leur leur argent comme il se doit, vous en avez. Payez. 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
1: Alors, ce qui me turlupine ce matin, Nati, c'est... Vous savez, on en parle ici très souvent, le caractère démagogique de nos dirigeants, et pas que de nos dirigeants, de façon générale, des personnes qui ont le pouvoir ou qui aspirent au pouvoir. On a l'impression que pour arriver à un certain niveau de notoriété, il faut nécessairement s'accommoder à des pratiques pas très saines. Alors, il y a quelques jours, était célébré ici un mariage à grande pompe. Avant le mariage, ou en même temps que le mariage, il y a eu un concert gratuit qui a été organisé, une caravane également médicale gratuite, et ça a été présenté comme un également médical gratuite, et ça a été présenté comme un acte de philanthropie.

0: Nati, ceux qui ont organisé tout ça sont des multimilliardaires. Ils l'ont démontré, ils ont assez d'argent. Rendez-vous compte que la structure dans laquelle la caravane médicale gratuite a été organisée présente aujourd'hui, je l'ai appris hier par des amis et des collègues, une situation assez déplorable et incompréhensible au vu de ce qui s'est passé il y a quelques jours. Les employés de la structure El Rafa ont 2 mois de salaire impayé. 2 mois. Comment vous pouvez ne pas payer les salaires au personnel qui fait tourner votre structure et dans le même temps organiser des choses comme ça? Quand on nous dit que tout ce qui a été organisé a été fait pour venir en aide aux Gabonais, mais s'il faut engager une dynamique qui va dans le sens d'aider les gens, mais commencez d'abord par ceux qui se lèvent chaque matin pour que votre structure tourne. Parce que je tiens à le rappeler, il y a un peu plus d'un an, les contrats des non-Gabonais dans cette structure ont été interrompus. Donc, la quasi-totalité du personnel en ce moment, dans la polyclinique El Rafa, est de nationalité gabonaise. Donc, vous ne pensez pas d'abord à venir en aide, si je peux même le dire comme ça, de façon abusive, à ceux-là qui font tourner votre structure, et vous allez chez les Gabonais qui souffrent. Bon, ceux-là, c'est quoi alors? Des esclaves. Est-ce qu'on a, on a besoin de rappeler à ces gens que le salaire a un caractère alimentaire? Un travailleur qui ne perçoit pas son salaire, vous le condamnez à ne pas se nourrir, à ne pas nourrir sa famille également. C'est 2 mois à l'impayé de salaire. Et depuis quasiment, je veux dire quoi? Depuis la période Covid, cette structure-là n'est pas revenue à une situation stable, c'est-à-dire que la structure ne doive pas de salaire à ses employés. Mais on organise des événements fastes comme ça, comme pour montrer que tout va bien, alors que ça ne va pas en fait. Payer les salaires des employés, donnez-leur leur argent comme il se doit, vous en avez.
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2: Alors, ce qui me turlupine ce matin, Nati, c'est... Vous savez, on en parle ici très souvent, le caractère démagogique de nos dirigeants, et pas que de nos dirigeants, de façon générale, des personnes qui ont le pouvoir ou qui aspirent au pouvoir. On a l'impression que pour arriver à un certain niveau de notoriété, il faut nécessairement s'accommoder à des pratiques pas très saines. Alors, il y a quelques jours, était célébré ici un mariage à grande pompe. Avant le mariage, ou en même temps que le mariage, il y a eu un concert gratuit qui a été organisé, une caravane également médicale gratuite. Et ça a été présenté comme un acte de philanthropie. Voilà, les instigateurs sont des gens qui ont la main sur le cœur et qui sont là pour apporter un tout petit peu de baume au cœur aux personnes qui souffrent, aux Gabonais en difficulté. Moi, je vous ai dit, attention, il faut apprendre à regarder au-delà de ce qu'on nous montre. Nati, ceux qui ont organisé tout ça sont des multimilliardaires. Nati, ceux qui ont organisé tout ça sont des multimilliardaires. Ils l'ont démontré.

0: employés de la structure El Rafa ont 2 mois de salaire impayé. 2 mois. Comment vous pouvez ne pas payer les salaires au personnel qui fait tourner votre structure et dans le même temps organiser des choses comme ça? Quand on nous dit que tout ce qui a été organisé a été fait pour venir en aide aux Gabonais, mais s'il faut engager une dynamique qui va dans le sens d'aider les gens, mais commencez d'abord par ceux qui se lèvent chaque matin pour que votre structure tourne. Parce que je tiens à le rappeler, il y a un peu plus d'un an, les contrats des non-Gabonais dans cette structure ont été interrompus. Donc la quasi-totalité du personnel en ce moment dans la polyclinique El Rafa est de nationalité gabonaise. Donc vous ne pensez pas d'abord à venir en aide, si je peux même le dire comme ça, de façon abusive, à ceux-là qui font tourner votre structure, et vous allez chez les Gabonais qui souffrent. Bon, ceux-là, c'est quoi alors? Des esclaves. Est-ce qu'on a... On a besoin de rappeler à ces gens que le salaire a un caractère alimentaire. Un travailleur qui ne perçoit pas son salaire, vous le condamnez à ne pas se nourrir, à ne pas nourrir sa famille également. C'est 2 mois à l'impayé de salaire. Et depuis quasiment, je vais dire quoi, depuis la période Covid, cette structure-là n'est pas revenue à une situation stable, c'est-à-dire que la structure ne doive pas de salaire à ses employés. Mais on organise des événements fast comme ça, comme pour montrer que tout va bien, alors que ça ne va pas en fait. Payer les salaires des employés, donner leur argent comme il se doit, vous en avez. Payer. 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
2: Alors, ce qui me turlupine ce matin, Nati, c'est... Vous savez, on en parle ici très souvent, le caractère démagogique de nos dirigeants, et pas que de nos dirigeants, de façon générale, des personnes qui ont le pouvoir ou qui aspirent au pouvoir. On a l'impression que pour arriver à un certain niveau de notoriété, il faut nécessairement s'accommoder à des pratiques pas très saines. Alors, il y a quelques jours, était célébré ici un mariage à grande pompe. Avant le mariage, ou en même temps que le mariage, il y a eu un concert gratuit qui a été organisé, une caravane également médicale gratuite, et ça a été présenté comme un acte de philanthropie. Les instigateurs sont des gens qui ont la main sur le cœur et qui sont là pour apporter un tout petit peu de baume au cœur aux personnes qui souffrent, aux Gabonais en difficulté. Moi, je vous ai dit, attention, il faut apprendre à regarder au-delà de ce qu'on nous montre. Nati, ceux qui ont organisé tout ça sont des multimilliardaires. Ils l'ont démontré, ils ont assez d'argent. Rendez-vous compte que la structure dans laquelle la caravane médicale gratuite a été organisée présente aujourd'hui, je l'ai appris hier par des amis et des collègues, une situation assez déplorable et incompréhensible au vu de ce qui s'est passé il y a quelques jours. Les employés de la structure El Rafa ont 2 mois de salaire impayé. Les employés de la structure El Rafa ont 2 mois de salaire impayé. 2 mois.

0: qui se lève chaque matin pour que votre structure tourne. Parce que je tiens à le rappeler, il y a un peu plus d'un an, les contrats des non-Gabonais dans cette structure ont été interrompus. Donc la quasi-totalité du personnel en ce moment, dans la polyclinique El Rafa, est de nationalité gabonaise. Donc, vous ne pensez pas d'abord à venir en aide, si je peux même le dire comme ça, de façon abusive, à ceux-là qui font tourner votre structure, et vous allez chez les Gabonais qui souffrent. Bon, ceux-là, c'est quoi alors? Des esclaves. Est-ce qu'on a... On a besoin de rappeler à ces gens que le salaire a un caractère alimentaire. Un travailleur qui ne perçoit pas son salaire, vous le condamnez à ne pas se nourrir, à ne pas nourrir sa famille également. C'est 2 mois à l'impayé de salaire. Et depuis quasiment, je vais dire quoi, depuis la période Covid, cette structure-là n'est pas revenue à une situation stable, c'est-à-dire que la structure ne doive pas de salaire à ses employés. Mais on organise des événements fast comme ça, comme pour montrer que tout va bien, alors que ça ne va pas, en fait. Payer les salaires des employés. Donnez-leur leur argent comme il se doit, vous en avez. Payer. 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

Bonjour à toutes et à toutes. Il est 11h05 au studio bleu de Gabon News. Bienvenue dans le cadre de votre émission La Tribune des Auditeurs, votre rendez-vous quotidien où vous avez la parole. Cette plateforme est faite rien que pour vous, vous donne la possibilité de dire et d'exprimer clairement les sujets qui vous turlupinent, des faits factuels qui environnent votre société. Ici, sûrement pas de langue de bois, pas des propos injurieux ou déplacés. Vous réagissez, vous proposez et vous débattez de l'actualité qui fait bouger votre environnement. Nous répondons au 066 21 91 16, 066 21 91 16 ou notre site internet le www.gabonews.com. C'est sur Gabon News FM la 93.5. C'est votre émission Le Mur de Lamentation en direct, réalisée par Marley Oudvalienne et présentée par Nati. Nous attendons vos différentes réactions à ce numéro de téléphone, le 066 21 91 16. 066 21 91 16, c'est bien le numéro de téléphone. L'émission est bel et bien en direct. Qu'est-ce qui vous turlupine et qu'est-ce qui... Auditeur au bout du fil nous fait signe, mais celui-ci s'en est allé. On va prendre, il est bel et bien là. 066 21 91 16. Une fois de plus, il s'en est allé, mais c'est votre numéro de téléphone, dire l'actualité de ce jour qui mine votre société ou bien qui mine votre environnement. 066 21 91 16, c'est bien notre numéro de téléphone. On parle aussi d'actualité et puis on va prendre aussi cet article. Auditeur au bout du fil, on va pouvoir le prendre d'abord. Auditeur en ligne. Allô?

0: Allô?
1: Allô, bonjour monsieur.
0: Oui, bonjour Madame Lati, comment vous allez? C'est l'homme de Chibanga.
1: L'homme de Tubanga, nous allons bien.
0: Ok, d'accord. Bon, je vais aller à l'essentiel. Hein. Comme je vous ai dit, j'ai souvent un problème de retour.
1: D'accord.
0: Bon, apparemment, les cas sont repris. Hein. Voilà. Moi, je suis du côté du lac bleu. Mais bon, la partie qui. C'est normal, hein. Un pays doit se développer. Personne n'est contre le développement. Mais une question se pose. Quelles sont les mesures d'accompagnement? Ces gens-là, ils vont où? Oui, pour certains, ils ont été avertis depuis 2 ans, d'autres 3 mois. Mais il y a d'autres personnes à qui on est venu mettre, comment dire ça, leurs espèces de bombes qu'ils mettent souvent là pour signaler là. Ils l'ont fait il y a trop 2 jours. Donc ça veut dire qu'au bout du 3e jour, ces personnes-là doivent partir. Mais ces gens-là vont où? Quelles sont les mesures d'accompagnement? Qu'est-ce que l'État prévoit pour eux? Personne n'est contre le développement. Tout le monde aimerait voir Libreville devenir comme Dubaï ou je ne sais pas où. Mais qu'est-ce que vous donnez comme compensation ou comme mesure d'accompagnement pour que ces gens-là puissent se reloger? Parce que vous êtes d'accord avec moi que Madame Nati, si on vous met on vous signale mardi que on doit vous casser vendredi, mais si vous n'avez pas d'endroit où aller, vous faites comment? C'est compliqué. Donc, il faut vraiment que l'État essaie un peu de regarder ça, parce que je vous assure que je lui suis un peu avec ces familles-là. C'est compliqué, quoi. Il y en a qui savent pas donner la tête tellement ils sont dépassés. Allez, merci, je reste à l'écoute. C'est l'homme de Tubanga.
1: Reste à l'écoute, l'homme de Tubanga, et merci de déjà donner l'impulsion à cette émission 066 21 91 16. Et merci pour votre appel. On va aussi continuer sûrement dans le même élan. Et là, on parlera des 16 familles menacées d'expulsion par un ressortissant français à Libreville, à Siban Centre, dans le 6e arrondissement de Libreville. La tension est vive. Au moins 16 familles vivent dans l'incertitude après l'apparition d'inscriptions en peinture rouge portant la mention à démolir sans délai sur plusieurs habitations. En cause, un litige foncier opposant les occupants des lieux aux détenteurs d'un titre de propriété, a rapporté Gabon 24 dans un reportage publié le 3 août dernier, qui, selon ce dernier, un ressortissant français. Les propriétaires d'un terrain de 12 hectares en vertu d'un titre foncier délivré en 2027, dont près de 5 hectares seraient aujourd'hui occupés. Les habitants contestent cette situation et affirment vivre sur ces parcelles depuis les années 80. Il rappelle qu'en 1997, le tribunal de première instance de Libreville avait ordonné une expertise destinée à évaluer leurs investissements en vue d'une éventuelle indemnisation, j'y arrive, une procédure qui, selon eux, n'a jamais abouti. Auditeur au bout du fil, on va le prendre. Allô?
2: Allô?
1: Allô, bonjour monsieur.
2: Oui, bonjour Madame Nathier.
1: Monsieur
2: Bonjour à tous les auditeurs. C'est JB.
1: Monsieur Gibet, on vous écoute.
2: Madame Nathier, moi aussi, je viens sur quelque chose qui me turpine ce matin-là. C'est sur l'histoire de la casse, Madame Nathier. Madame Nathier, on ne refuse pas les casses. Les casses, on ne refuse pas. Mais il ne faudrait pas qu'on casse certaines personnes et certaines personnes, on laisse. Ça, ce n'est pas normal. Si on veut casser, c'est tout le monde qu'on veut casser. On ne peut pas prendre. Parce que c'est la maison de X. Il faut l'estiver pour aller casser la maison qui est en face, pour aller bouffer le côté en face. Ça, ce n'est pas normal. Quand on veut casser, c'est tout le monde. Si tout le monde est impacté, c'est tout le monde qu'on doit casser. Faut pas faire des partis, faut pas faire des partis pris parce que c'est l'enfant de X, le père est dans le gouvernement, ou bien lui-même il est dans le gouvernement. Non. Si on veut casser, c'est tout le monde. Parce que c'est ce qui se fait maintenant en ce moment-là. Les gens appellent X, oh non, on veut casser, et puis on dévie certaines personnes et on casse certaines personnes. Et ça, c'est pas bon. C'est ça là qu'on refuse. Les casses, on n'est pas contre les casses. Mais il faut que quand tout le monde est impacté, on casse tout le monde. Ce n'est pas on esquive X, on casse X. Non, non, non, ce n'est pas bon. Je suis à l'écoute.
1: Restez à l'écoute, monsieur JB. Merci encore pour votre intervention. Du terre au bout du fil, on va le prendre. Du terre en ligne. Allô? Allô?
3: Oui, madame Letty.
1: Monsieur La
3: Bonjour.
1: Longue Réflexion, bonjour.
3: Bon début de week-end déjà.
1: Merci à vous aussi.
3: Bon, madame Letty, ces choses de casse-là, c'est quoi? C'est une question de mentalité ou c'est une question de malhonnêteté? Je voudrais dire, il y a toujours de plaintes et il n'y a jamais de préparation au niveau de nous qui sommes le peuple. À la dernière minute, on trouve les raisons. Je vais vous prendre un exemple. Vous avez vu Ocala?
1: Oui, monsieur.
3: Voilà. Du rond-point Ocala jusqu'à... comment on appelle ça? Delta. Tout le monde a été averti, non? Allez-y voir, personne ne bouge. Allez-y. Personne ne bouge, les gens font leur commerce, les trucs sont toujours là. L'État est imprévisible, Madame Nati. Même s'il vous donne un délai d'un an, il peut venir dans 5 mois. Vous casser. Les gens sont là, ils vendent. Mais vous allez voir que quand l'État va débarquer, on ne sait plus à quel sens se vouer. Le mot là va sortir, Madame Nati. Allez-y dans la ligne de Kingele, qui doit sortir vers Belle Peinture. Vous allez voir. Quand vous passez par Belle Peinture, vous allez voir, il y a quelques maisons, les gens ont commencé à enlever les tôles, les cas de fenêtres, tout, ils sont partis. Mais Madame Nati, 90% de la population encore là-bas. L'État est imprévisible. Quand il va arriver, on vous dira, on ne sait plus à quel sens se vouer. Madame Nati.
1: Monsieur.
3: Voilà pourquoi je dis, nous le peuple, à un moment donné, on est toujours averti. Même si la situation est comme il est, comme on dit, on n'est pas contre le développement, mais on est toujours averti. Mais le fait de rester là, parce qu'on t'a dit, dans 2 ans, nous, on viendra casser, et Madame Nati, vous ne pouvez même pas arriver à 2 ans. Et t'as prévu.
1: Merci encore à vous, monsieur. La longue réflexion. Revenez-nous si vous pouvez. Auditeur au bout du fil. Allô.
4: Allô, bonjour, Madame Nati, et bon début de week-end, Alphonse Mba de Glace.
1: Bonjour, monsieur Alphonse Mba.
4: Je viens boiter le même pas du celui qui a ouvert la balle. Madame Nati, lorsqu'on parle de l'État, l'État, c'est l'être humain, hein, c'est nous, c'est en général. Mais l'humanisme dont on parle, c'est ça qui est la base et le point clé à savoir. Mais je pensais qu'au début, on nous a parlé de Libreville 2. Vous-même, vous voyez l'état où les choses sont faites dans la capitale Libreville. Et je ne suis pas contre la casse ou bien déloger quiconque. Mais pourquoi pas être humain? C'est les êtres humains. Voilà tout ce vague de casse, l'assigno, derrière la... Aujourd'hui, regarde tous ces personnes qui jonchent la rue, qui ne savent plus où s'abriter, au stade. Et c'est des humains. C'est là où j'ai l'habitude de dire que le pauvre construit là où il peut. C'est le riche qui construit là où il veut. Ce n'est pas tout le monde qui a des moyens financiers et, ou bien qui occupe le rang social très envieux. C'est la partie là. Ce sont des humains comme nous. Pourquoi pas d'abord prévoir et déjà une cité, même un bicoque de 2 chambres, 2 salons, de les reloger. C'est des Gabonais que de les surprendre. Mais s'ils n'ont pas de moyens, je parle à ceux-là qui n'ont pas reçu gain de cause, qui ne sont pas propriétaires de terrain ou de titres fonciers, qui sont en location. Sachons faire des choses bien. Il n'y a personne qui est conçu de l'or ou de métal. C'est le même sang, mais globine rouge qui coule dans nos veines. C'est ça le problème. Parce que j'ai remarqué désormais qu'il y a la méchanceté. Chacun vient, il donne ses raisons, il ne se met pas à la place de l'autre. Et ça, il faut que ça, oui. Mais est-ce qu'on ne peut pas? Vous connaissez combien de capitales dans l'Afrique, hein, comme continent, qui ont eu à reloger les capitales parce qu'il y a eu maintenant saturation humaine. Il y a Moussoukro aujourd'hui, ce n'était pas, c'était Abidjan. Lagos était la capitale, aujourd'hui c'est Abuja. Malabo, pareil. Hein? Pourquoi pas le faire aussi pour le Gabon? Parce que s'il faut casser, hein, tout Libreville est à casser. Hein? C'est un peu ça. Il faut quand même qu'on les relonge, qu'on ne les suive, surprend pas. Il y a des locataires qui n'ont jamais construit dans ce pays. Ils vont faire commencer des humains. C'est ça d'abord qu'il faut voir. Ils ne sont pas tous propriétaires d'une parcelle. Rapidement. C'est la partie-là, Madame Nati.
1: Merci.
4: Sur ce, que Dieu veille sur le Gabon. Je vous remercie, Alphonse Mba de Glace.
1: Nous vous remercions, Monsieur Alphonse Mba de Glace. Merci pour votre intervention. Le temps au bout du fil. Allô. Allô.
5: Oui, bonjour madame.
1: Bonjour monsieur.
5: Oui, la forêt, quand vous faites une plantation, dès que vous avez fini de recoter, vous allez encore aller planter encore la même plantation. Non, vous allez vous servir de ce qu'on appelle les pépinières, les miaras, pour aller planter dans une autre plantation. C'est comme ça, ça se fait. C'est là qu'on appelle là le développement. Même les agriculteurs ne vous enseignent pas. Merci.
1: Merci à vous, Monsieur Bouka. Autre lutteur au bout du fil. Allô? Allô?
6: Allô?
1: Bonjour, Monsieur Melchior.
6: Oui, bonjour, Madame Mathieu. Sauf erreur de ma part, il n'y a pas eu d'émission hier?
1: Non, hier, il n'y a pas eu d'émission. Toutes mes excuses.
6: D'accord. Alors, je vois que certains auditeurs continuent dans la... C'est sur la même lancée que l'émission de jeudi, c'est-à-dire des affirmations gratuites et des doigts accusateurs sans éléments d'information. Madame Nati, de l'ancien dispensaire d'Ocala jusqu'à au carrefour avant Delta, il y a effectivement des logements, des bâtiments qui ont été marqués. Mais je tiens quand même à informer ceux qui se lancent souvent dans des affirmations gratuites qu'en ce moment s'opère une forme de recensement de tous les occupants et propriétaires en leur demandant de fournir les éléments de leur dossier, c'est-à-dire ceux qui ont des titres fonciers, ceux qui ont des plans de bornage, ceux qui ont des rapports d'expertise, afin de pouvoir évaluer les montants des indemnisations. Et donc, sur ce texte-là, il n'est pas encore question de casse. Et si on est encore au stade du recensement, je ne vois pas comment je vais me lever un matin et décider de partir. Parce que l'État fonctionne avec des règles, des lois. Un État, les gouvernants d'un État, ne se lèvent pas un matin et détruisent les biens des citoyens, des paisibles citoyens. Et donc l'information, c'est qu'en ce moment, il y a le recensement, afin de pouvoir évaluer les montants d'indemnisation. Vous voyez? C'est pourquoi on dit souvent aux gens, avant de parler d'un sujet, il faut avoir un minimum d'informations. Sinon, on va se retrouver comme jeudi, je crois, mercredi, où on affirmait que le monsieur qui demandait à ce que l'État paye ce qu'il lui doit est un parvenu, est quelqu'un qui a bâti avec beaucoup de avec aucune preuve de aucune traçabilité de ses revenus et donc par conséquent ne mérite pas d'être payé pour parler de façon triviale. Donc il faut arrêter ça. Merci.
1: Merci encore à vous, monsieur Melchior, 066 21 91 16. C'est bien notre numéro de téléphone. Mesdames et messieurs, où que vous nous écoutez, l'émission est en direct et c'est le mur des lamentations. Nous parlons assurément de ce point. 16 familles menacées d'expulsion par un ressortissant français à Libreville, sur le côté de Sibon en centre, au 6e arrondissement. Selon ce dernier ressortissant français, et il est propriétaire d'un terrain de 12 hectares en vertu d'un titre foncier délivré en 2027, dont près de 5 hectares seraient aujourd'hui occupés. Les habitants contestent cette situation et affirment vivre sur ces parcelles depuis les années 1980. Il rappelle qu'en 1997, le tribunal de première instance de Libreville avait ordonné une expertise destinée à évaluer leur investissement en vue d'une éventuelle indemnisation, une procédure qui, selon eux, n'a jamais abouti. Auditeur au bout du fil, allô.
7: Bonjour, madame.
1: Bonjour, monsieur Jean-Félix.
7: Vous avez suivi l'interview du président de la République lors de sa dernière visite au Ghana. Et pendant ces visites, il dit moi, il faut développer. Pour développer son pays, il faut casser. On casse. Il a dit on casse. Vous avez bien suivi son interview là, au Ghana. Mm-hmm. Voilà. On casse. Alors, vous voyez que il faut se mettre en grève pour éventuellement récolter des très bons résultats. Regardez l'hôpital chinois. Il y avait des aérés, des salaires et autres, de coups de part. Il a fallu que le personnel se mette en grève et que madame la ministre prenne une décision. Une lettre fait, rapidement même d'ailleurs, pour que le paiement se fasse. Et voilà que ce matin, la main-d'œuvre non permanente de tous les dispensaires, hein, parce que le message a été transmis, parce que depuis 3 mois, ils ne perçoivent pas leur coup de part, eh bien, ils vont percevoir leur coup de part à partir de 10 heures ce matin. Parce que tout simplement, il a fallu que le personnel de l'hôpital chinois se mette en grève. Et la main-d'œuvre non permanente de l'hôpital chinois sera payée peut-être lundi ou mardi, aéré de salaire. Méchant.
1: Autre auditeur au bout du fil, merci encore à vous, monsieur Jean-Félix. Allô?
8: Oui, madame Nadine.
1: Monsieur Lalongue Fection vous écoute à nouveau.
8: On va aller un peu plus calme. Faut dire à monsieur Mercure que tout ça, on sait. On connaît ce qu'il vient de dire. Il y a un recensement qui se fait, on sait. Et quand vous savez, du rond-point local là, jusqu'à la sortie de l'État, la majorité des personnes qui sont là, c'est des emplacements commerciaux. Donc, madame Nati, ça aussi, ne l'a pas expliqué. Donc, ça, je viens le lui dire aussi. C'est pour dire qu'on est, on est tous dans la même source d'information. Ça voudrait dire que tous les commerçants qu'il y a aux alentours, il y a moins de maisons, hein. Il y a moins de maisons qui vont être impactées quand vous regardez. C'est les terrains, certaines quelques maisons qui sont un peu vers la bordure de route. Mais la majorité de tous ceux qui sont en bordure de route, c'est des commerçants qui sont là, des espaces commerciaux. Donc ça voudrait dire déjà que les prévisions, les personnes qui sont là, doivent déjà prévoir déjà comment trouver d'autres emplacements. Pour ne pas que tout le monde soit surpris un matin. Parce que madame Nati, le recensement, ça peut se faire rapidement, ça peut ne pas attendre 2 ans. Un exemple, je n'ai pas dit que c'est 2 ans ou 1 an. Ça peut se faire rapidement, quelqu'un évalue son terrain, et par rapport si tu as un titre foncier, ou je ne sais pas, ou si tu as un terrain qui n'a pas de papier, vous évaluez, et il y a un service aussi, du département, du ministère des Travaux publics qui évalue. Donc, c'est déjà pour les personnes qui font du commerce aux alentours. Moi, je passe là jour et nuit, madame Nati. Mmh. Quand vous allez regarder les marquages et les flèches, vous allez remarquer que beaucoup d'espaces commerciaux et une partie des terrains sont touchés. Peut-être là où il y a le cimetière familial, là où vous voyez, là où les gars, la famille a fait la conférence de presse, et quelques maisons. Mais la majorité qui sera impactée, c'est les personnes qui font du commerce là.
3: Donc, c'est déjà prévoir. Donc, c'est pas pour dire que demain, on ne sait plus à quel seul secouer. Vous avez vu derrière l'Assemblée? Et en grande majorité, ceux qui ont revendu les terrains, ceux qui ont fait tout. Donc, c'est pas une raison de venir trouver le paradoxe de dire que parce qu'on réclame, l'argent va payer. C'est trop mesquin de votre part. Vous êtes assez, je sais pas, vous êtes intellectuel, assez intelligent. Madame Lati a rappelé qu'on est dans une émission, on est censé se respecter.
1: Merci encore,
3: Madame Lati.
1: Monsieur.
3: Je suis à l'écoute.
1: Restez à l'écoute, monsieur, la longue réflexion. On va prendre un autre auditeur après votre intervention, auditeur au bout du fil. Allô?
9: Vous voulez agrandir Libreville? Casser le cinéma d'Akébé, le cinéma de Gabon, le cinéma de Komo, la direction générale du travail, là, en face de la SEG, il faut casser. Le Sénacom, il faut casser. La RTG, il faut casser. L'Université Marbongo, il faut casser. Casser, reconstruisez, mettez des cités, mettez je ne sais pas pourquoi. Casser, casser tout. Hein? Le stade d'Oyem, là, qui est dans la brousse, là. Mais casser, vous mettez des appartements, des cités, des HLM de 52 étages, casser. Le stade d'Angondien, ben, il faut le casser. Il faut tout casser. Le stade Omnisport au Marbongo, mais il faut casser. Il faut casser et faire autre chose. Casser tout.
1: Monsieur Jean-Félix, à l'instant, 066-21-91-16, c'est bien votre numéro de téléphone et nous attendons vos différentes réactions. On va continuer sûrement avec ce point, mais on fait savoir que nous avons un auditeur au bout du fil. Allô?
10: Allô?
1: Allô, bonjour madame.
10: Bonjour madame Nathalie.
1: Bonjour madame.
10: C'est madame Solange de Kembo.
1: Madame Solange de Kembo, okay, nous vous écoutons madame.
10: Allô?
1: Oui, madame, nous vous écoutons.
10: Il y a deux sujets, deux choses qui me turlupinent ce matin.
1: Allez-y.
10: Et je suis passée récemment derrière l'Assemblée et j'ai constaté qu'il y avait des populations qui résidaient encore à la Belle Étoile. Moi, je me suis posé la question, est-ce que le ministère des Affaires sociales, sinon le ministère en charge qui traite le dossier de ces liberties-là, et encore sur ce sujet, savent-ils qu'il y a encore des personnes jusqu'à aujourd'hui qui ne savent pas comment elles vont pouvoir se loger, qui ne savent pas. Franchement, je suis passée par là et ce sont des personnes qui vivent sous des bâches. Sous des bâches. Et je me suis posé la question. Récemment, j'ai vu sur Facebook le ministère des Affaires sociales qui remettait, je ne sais pas si c'est en son nom propre ou au nom du ministère. Donc, à la charge, on mettait un montant de 400 000. J'ai vu certaines sorties aller aider ça et là, certaines personnes en déficience. Et je ne sais pas s'ils regardent ce côté-là. Comment vivent ces personnes? Comment font-elles jusqu'à aujourd'hui? Je ne sais pas si ça fait déjà un an, nous passons à un an, mais ces personnes-là sont toujours là. Est-ce que toutes ces personnes ont été relogées? En tout cas, moi, c'est un sujet qui me turlupine au plus haut point. Et l'autre sujet que j'aimerais rejoindre l'un des intervenants qui a intervenu, est-ce que les Gabonais, nous sommes prêts au changement? Moi, parfois, je me pose la question, sommes-nous prêts véritablement au changement? Il n'est pas question de dire, oui, nous savons qu'il y a la corruption, il y a un certain nombre de choses qui peut-être ont du mal, mais est-ce que nous-mêmes, au bas de l'échelle, nous sommes prêts à changer, est-ce que les choses changent? Parce que ce que nous voyons à dans les plus hautes sphères, mais n'est pas différent de ce que nous voyons dans les quartiers. La corruption, elle est partout, dans les écoles, partout, elle est partout. Aujourd'hui, ce n'est pas le plus méritant qu'on met à telle pose ou à telle place ou à telle. Et nous-mêmes aussi, nous le faisons. Par exemple, lorsqu'il y a des élections au Gabon, que faisons-nous? Parce que j'ai mon parent qui est directeur quelque part, mais je ne veux pas regarder. Est-ce que le parti dans lequel correspond à mes aspirations, je vais voter le parent, je vais voter mon frère pour qu'il soit maire, qu'il soit du PDG, qu'il soit de l'UDB, qu'il soit de X ou Y parti, mais je vais le voter parce que je sais qu'après je peux avoir derrière lui quelque chose. Donc, est-ce que nous sommes prêts, nous, en bas, nous, population du Gabon, à changer? Est-ce que les choses changent? Oui, en haut, même si les choses ne se bougent pas, si nous faisons un travail de fond par nous-mêmes, les choses finiront par genre. Si nous mettons les personnes qu'il faut à la place qu'il faut, à ce niveau, nous aurons participé à ce que les choses changent demain. Mais nous ne pouvons pas être au quartier à débattre. Oh non, ceci, cela, à être. Nous souffrons de faim, nous faisons ceci. Et nous mettons les personnes qu'il ne faut pas à la tête des municipalités, des localités. Est-ce que c'est normal? Et nous, nous payons après. Nous sommes dans les débats de quartier, dans les bars, dans ceci, dans cela. Et c'est nous-mêmes qui en payons le prix aujourd'hui. Quelles personnes nous avons voté? Quelles sont nos maires? Que nos maires nous représentent valablement? Est-ce que nos députés nous représentent valablement ou bien ça représente seulement nos familles? Donc, parfois, nous devons parfois aussi nous-mêmes nous poser des bonnes questions. C'était Madame Lange de Nkembo. Depuis Nkembo, bien sûr. Merci.
1: Merci encore à vous, Madame Soulanges, pour cette intervention. On va prendre un autre auditeur après vous. Hein, si les femmes pouvaient aussi participer comme ça tous les jours, ça fera du bien.
11: Oui, bonjour, madame. Mm-hmm. Oui, mais ils ne sont pas élus, ils sont nominés. Ils sont nominés. Casser les 25 logements à Pont-Gentil. Casser le quartier fumé là-bas à Mwanda. Casser le quartier Kiki à Franceville. Casser. Oh mon Dieu.
1: Nous étions avec Monsieur Jean-Félix et depuis le début de cette émission, on parle du social et lorsqu'on parle du social, on parle du sujet qui tue depuis ne plus d'un Gabonais. Si l'on veut assurément le changement, il est nécessaire à nous aussi, population du bas de l'échelle, d'avoir une autre mentalité et accepter certaines réformes. Auditeur au bout du fil, on va le prendre. Allô.
12: Allô.
1: Allô Monsieur, bonjour.
12: Bonjour Madame Lati.
1: Bonjour Monsieur Patrick Laurent.
12: Je n'ai pas savoir. Donc les éléphants blancs qu'on voit dans la capitale là, hein, le gouvernement ça ne leur dérange pas. Mais c'est nous les éléphants citoyens qui se débrouillent à construire, qui veulent casser. Hein madame?
1: Question.
12: Donc Libreville, Kango, tout la brousse qui est là, ça ne les intéresse pas. Libreville Dieu là, c'est Libreville qu'on casse. Dis madame. Le ministère de l'Habitat, de commencer par aller construire l'éléphant blanc, le camp Michel Bigoundou. On termine ça, on termine le marché de Adair aux Pierres, là on va faire colocation maison. Et madame, et ça, moi, c'est là mon intervention. On est parti de cette politique-là, madame. Pour faire quatre relogements, on va réussir avant de casser. On est parti de cette politique-là. Merci madame.
1: Merci encore à vous, monsieur Patrick Laurent. Merci. On va prendre un autre auditeur qui va dans le même sens ou bien qui va dans le sens contraire. On va l'écouter. Auditeur en ligne. Allô?
13: Oui, madame Nati, c'est Jibé qui va.
1: Monsieur Jibé, on vous écoute à nouveau.
13: Madame Nati, moi je vais enchérir sur ce que la dame parlait tout à l'heure là. Vous voyez au niveau de la cité des ailes, il y a une dame là qui dort à la belle étoile, madame Nati, là d'où on attend les bus.
1: Les bus, oui.
13: Les petites cabanes qu'on a conçues pour atteindre les bus. Mmh. Elle donne là à la belle étoile, madame Nati, avec un enfant. Je pense que la petite fille là, si elle a trop, si elle, la petite fille là, elle a trop, c'est 8 ans ou 9 ans. Madame Nati, il dort là. Moi, je passe là, moi, je fais taxi. Je passe là à 2 heures du matin, 3 heures du matin, madame Nati. Il dort là à la belle étoile avec un enfant. Qu'est-ce que le ministère des Affaires sociales fait sur ce genre de cas-là? Madame Nancy, on parle quand même, il y a un enfant. Un enfant. Est-ce qu'on est humain quand même, Madame Nancy? Il passe là, hein, tous les jours. Il passe quand même aux États-Unis, puis il passe. Il va dire à la dame dormir avec l'enfant à cet endroit-là. Mais qu'est-ce que le ministère des Affaires sociales font pour ces gens, ces personnes-là? Hein, madame Nati, à un moment donné, il faut être humain, madame Nati. Je ne voulais pas d'un enfant de 9 ans. Vous pensez que c'est l'enfant a demandé qu'elle soit comme ça là? C'est même pas qu'ils sont marchés, non! Je suis à l'écoute, madame Nati.
1: Restez à l'écoute, monsieur JB. Revenez-nous quand vous pouvez. 06 21 91 16. Ici, on pointe du doigt aussi au ministère des Affaires sociales. Et je crois que plus d'un sont à l'écoute pour pouvoir transmettre nos messages. 06 21 91 16. Oui, on n'est pas contre le développement ni la modernisation, mais assurément par certains éléments qui sont mis sur le terrain avant assurément de casser Libreville 1, il faille que nous construisions Libreville 2, assurément l'intervention de certains auditeurs. Les casses sont, c'est bien, mais où reloger certains habitants, surtout ceux qui n'ont pas d'autres endroits, bien sûr, qui n'ont pas été indemnisés, bien sûr. On parle aussi de ce cas de figure. 06 21 91 16, autre auditeur au bout du fil, on va le prendre. Allô? Allô?
14: Bonjour, madame Nadi.
1: Bonjour, monsieur le panafricain.
14: Comment allez-vous?
1: Nous allons bien, merci, monsieur.
14: Oui. Madame Nadi, nous les Africains, on ne comprend pas. On ne comprend pas. Comment quelqu'un qui a le salaire de 150 000 par mois, comment lui, il va construire la maison? C'est ça qu'on doit demander. 150, avec, il y a les autres qui ne gagnent même pas 150 000. 75 000 par mois. Il va construire la maison comment? La maison que vous voyez là, les grandes maisons là, les étages là, c'est les gens qui sont l'argent. Quand il a fini de construire, ils vont te dire, deux chambres et salons, il faut 200 000. Quelqu'un qu'on paye 75 000 ou 150 000, il va prendre la maison de 200 000. C'est ça que nos dirigeants ne comprennent pas. Il y a beaucoup de terres en Afrique ici, là. Pourquoi c'est le pauvre seulement qui subit, madame Nadi? C'est le pauvre seulement qui subit. C'est partout en Afrique, hein. C'est pas au Gabon seulement. C'est partout en Afrique. Allez-y en Guinée-Conakry, en Côte d'Ivoire, au Sénégal. C'est pareil, c'est toujours le pauvre qui est plus pauvre, le riche, il est plus riche. Tous les états que vous voyez là, c'est les gens qui sont l'argent qui a construit. Là, toi, tu es là, madame l'a dit. Une chambre, salon, là où les rats rentrent, ou bien l'esprit. On vient te dire, bon, on va te enlever ici. On te enlève. On amène quelqu'un qui a l'argent. Pourtant, il y a les terres à construire. Laissez les pauvres tranquilles, là où ils sont, madame l'a dit. En Afrique, c'est là. Pourquoi c'est nous les pauvres qui souffrent? Laissez-nous tranquillement, que si on va vivre tranquillement. Même les oiseaux, ils sont libres de vivre dans ce monde-là. C'est Dieu qui a fait. C'est pas tout le monde qui va avoir les grands étages ou bien les grandes maisons. Il y a les autres qui sont venus dans leur terrain, la pluie de 60 ans, l'arrière-parent, madame. Là. Ils sont là, mais ils n'ont pas arrivé à construire. Ce n'est pas parce que tu n'as pas construit, on vient te enlever comme un animal. Comme si c'est le cas des oiseaux. On te enlève comme ça, là. Non, l'Afrique, c'est dire, hein, madame Nadi. L'Afrique, vraiment, c'est dire à vivre ici. C'est compliqué. Trop compliqué, madame Nadi. Les pauvres vont partir où? On n'est pas contre pour faire le développement dans un pays. Mais il y a les terres. En Afrique, ici, là. Il y a la bourse, même que quelqu'un n'est même pas rentré en Afrique, ici, là. En Guinée forestière. Tu vas voir la bourse là-bas, quelqu'un n'est jamais rentré là-bas depuis que la terre l'a créée. Les bois, tout ça, c'est la terre. Pourquoi pas créer une autre ville dans les villes africaines, là? On vient seulement à lever les pauvres, madame Nadi. C'est dire ici en Afrique. Je salue tous les auditeurs. Merci beaucoup, madame Nadi.
1: Nous vous remercions, monsieur le panafricain, votre auditeur au bout du fil. Allô? Samson. Allô?
15: Allô?
1: Monsieur Samson?
15: Oui, c'est lui.
1: Nous vous écoutons, monsieur.
15: Salut, l'enfant auditeur. Jimmy Cœur. Et madame, j'ai écouté ce matin. Quand tu penses à ceux qui sont derrière l'Assemblée, quand tu penses à ceux qui sont à Menobé. Et je me pose la question, est-ce qu'on est humain? On est vraiment humain? Moi, je dis souvent ici que je ne combats pas contre la chair et le sang, mais c'est l'esprit mauvais qui habite l'homme. L'homme, est, au commencement, est bien. Hein? L'homme est bien au départ. Mais l'esprit mauvais qui habite l'homme, qu'est-ce qui habite l'homme qui détruit l'homme? Parce que c'est Dieu qui donne l'homme la vie. Mais c'est l'homme qui veut la mort lui-même. C'est l'homme qui veut la mort. Dieu ne veut pas que l'homme meure. Parce qu'il dit, mon peuple périt faute de connaissance. L'homme, Dieu ne veut pas qu'il meure. Mais pour l'homme, pourquoi l'homme meurt? Aucun scientifique, aucun imam, aucun docteur de la loi nous a défini pourquoi l'homme meurt. C'est parce que l'homme n'est pas voir son frère. La haine, la jalousie dans son cœur, quand un dirigeant, la haine, la jalousie, les cases partout. Vous allez voir les cases partout. Quand il a la haine, la jalousie, il vient se venger. Il ne vient pas arranger, mais il vient arranger. Est-ce que la terre, on en manque? Non, on a la terre. Il faut une politique pour mettre les gens à l'aise. Pour que mettre les gens à l'aise, il faut loger. Mais pas casser. Quand tu casses, tu ne loges pas. Celui qui est en train de mourir déjà là. Parce que quand tu es venu casser la maison là, il comptait sur ça. Il va mourir, il fait l'argent, la force pour aller construire encore une maison.
1: Rapidement.
15: Vous voyez quoi? La haine, la jalousie, la corruption est montée et voilà comment on entend les fonds de l'État gabonais. Je reviens.
1: Revenez-nous, monsieur Samson. Auditeur, vous défiez là. Allô?
16: Oui, madame Nadé.
1: Monsieur, la longue réflexion.
16: J'ai l'impression que cette émission-là, d'aujourd'hui, vendredi, là, c'est déjà passé. De la même manière. Donc, de la même manière, non. Le premier auditeur a sorti une polémique. Et après, ça m'a terminé gaspillé. Donc, je préfère travailler, laisser passer cette émission parce qu'elle a commencé de la même manière. Bon, donc, je vous laisse terminer l'émission.
1: Écoutez-nous.
16: Voilà, donc, je vous souhaite déjà un très bon week-end. Et à lundi.
1: À lundi, monsieur. La longue réflexion 066-21-91-16. 066-21-91-16. C'est bien notre numéro de téléphone. Le mur de l'augmentation a bel et bien commencé déjà depuis 11h05. Donc, nous vous attendons, que ce soit sur les questions sociales, éducatives aussi. Nous avons aussi des sujets qui peuvent porter sur la justice, la santé. Nous vous attendons sur cette fréquence de radio. Auditeur au bout du fil. Allô?
17: Allô?
1: Allô, bonjour madame.
17: Oui, c'est madame Lange Ntembo qui revient.
1: Madame Lange, oui. Nous vous écoutons madame.
17: Oui, un intervenant après moi qui disait que des personnes qui sont à la tête là sont nommées. Mais à l'Assemblée nationale, elles ne sont pas nommées, c'est nous qui les envoyons. Et même les maires qui sont, sinon, qu'on met, c'est parce qu'il y a des délégués, mais c'est pas que nous élisons. Donc, tout vient de nous. Qui mettons-nous pour nous représenter dans les différentes sphères, je ne parle pas en termes de ministre ou autre.
1: Merci encore à vous, Madame Soulange, du côté de Kembo 066-21-91-16. C'est bien notre numéro de téléphone. Qu'est-ce qui vous turlupine et qu'est-ce qui taraude votre esprit? On parle de casse, hein, et là, on parle de et qui est synonyme de déguerpissement. 066-21-91-16, c'est bien notre numéro de téléphone. On était sur ce point aussi du côté de Siban Centre, c'est dans le 6e arrondissement. Donc cette affaire intervient dans un contexte de réforme du droit foncier. L'ordonnance numéro 006 2026 du 26 février 2026 consacre le caractère définitif et irrévocable des titres fonciers. Son article 76 prévoit que les personnes auditeurs en ligne. Allô?
15: Samson qui revient.
1: Monsieur Samson.
15: Faut pas que les gens divisent les débats. Revenez répondre à Samson. Pourquoi l'homme meurt? On est le Pinganga. Oh, Jésus-Christ n'est pas Dieu. Jésus-Christ est Dieu, c'est lui qui donne la vie à tous et chacun aujourd'hui. Il n'y a que Dieu. Mais heureux le peuple qui connaîtra leur Dieu. Quel est le Dieu que nous connaissons qui peut résoudre les problèmes de la mort? Pourquoi l'homme meurt? Qui peut empêcher la mort? La terre appartient à l'État, oui. Mais nous repartons tous poussière. Quand tu viens vendre la terre que Dieu a laissée à l'homme de vivre honnêtement, dans la paix, pas dans la misère, venez avec les arguments. Ne fouillez pas. Venez avec les arguments. Pourquoi l'homme meurt? C'est une question qui est simple. Pourquoi l'homme meurt? Dieu nous a tout donné? Oui. Pourquoi l'homme meurt? Revenez.
1: Nous étions là avec M. Samson. 066-21-91-16, c'est bien notre numéro de téléphone ou www.gabonews.com et notre site internet où vous aussi intervenez par messagerie. En seconde partie, nous ferons le plaisir de vous lire. On disait tantôt que selon l'article 76 prévoit que les personnes s'estimant lésées par une fraude ou une spoliation ne peuvent plus obtenir l'annulation du titre, mais uniquement solliciter une indemnisation auprès des responsables du préjudice. Auditeur en ligne. Allô? Allô?
18: Allô?
1: Oui, monsieur, bonjour.
18: Bonjour, madame.
1: Bonjour, nous écoutons.
18: Oui, je suis M. Yi, un vieil auditeur de cette émission.
1: D'accord.
18: Oui, je suis là, je vous écoute tous les jours. Mais je vais quand même intervenir aujourd'hui au sujet des différentes cases par-ci, par-là.
1: D'accord.
18: J'aimerais dire qu'en fait, il ne faudrait pas que les gens viennent raconter des histoires qu'ils ne maîtrisent pas. L'État, bien avant qu'ils ne décident de venir casser, envoie d'abord une équipe. Une mission, venir vous interpeller. Parce que nous sommes nombreux à avoir construit sur les domaines de l'État. Bon, l'ancien régime a laissé les populations construire par-ci, par-là. Même si on vous dit que ce terrain appartient à ci-ci-bas, les gens ont quand même construit. Maintenant que la 5e République est là, veut maintenant récupérer tous les biens de l'État. On vient d'abord vous avertir que vous serez déguerpis et certainement vous serez relogés après. Ailleurs, plus ici, parce qu'il y a un projet de construction de tel ou tel projet ici. On vous met les numéros, on vous sensibilise, vous êtes informé depuis des années. Et c'est quand l'État décide de venir casser, on vous a jamais certainement relogé ailleurs, bien dédommagé. Vous venez crier, oh non, on n'a pas été indemnisé, on n'a pas été averti. Qu'on arrête cette mauvaise foi, qu'on arrête les déguerpis de derrière l'Assemblée. L'État n'a pas été obligé de les reloger. Ce sont des gens qui ont été indemnisés depuis fort longtemps, à plusieurs reprises certaines personnes. Moi, j'ai une maison derrière la prison. J'ai un numéro que cette maison sera démolie depuis 2006-2007. Jusqu'à aujourd'hui, le même numéro est toujours là. Il sera démoli pour le projet d'aménagement des bassins versants. Ils ont dit qu'ils allaient nous reloger. On attend qu'on soit relogé. J'ai même demandé aux locataires de libérer déjà la maison. Si on me donne une autre maison, qu'on vienne casser, est-ce que je serais surpris? Pourquoi aujourd'hui on veut faire de la mauvaise foi? Les gens qui ont construit leur PK10, le terrain qui appartient à la communication et les installations de la télécommunication à l'intérieur, dans une barrière. Donc quand l'État va dire demain ou après-demain, je récupère ce terrain libéré, ils viendront crier au secours. Les gens qui ont construit dans Sissiba, lorsque l'État va dire « Oh, Sissiba récupère son patrimoine », ils viendront crier au secours. Vous voyez bien que ça appartient à Sissiba. C'est dans une concession privée. Repartez là-bas aujourd'hui, il y a des immeubles. Mais si tu as les moyens de construire un immeuble, va acheter un terrain ailleurs, tu déposes ton immeuble là-bas. Pourquoi aller squatter dans le terrain de Sissiba? pour crier demain ou après-demain, oh, l'État est mauvais, oh, l'État est ceci, l'État est cela. Et à un moment donné, nous-mêmes, nous sommes responsables de ce que nous subissons aujourd'hui. Et Dieu merci, la Ve République, avec le président à sa tête, c'est un humanitaire, c'est un chrétien. Il pouvait bien chasser les gens de pleine retire et ne plus les reloger. Mais il leur a donné des maisons. Même ceux qui ont été indemnisés depuis, Madame Nati, c'est ça votre nom?
1: Oui, monsieur.
18: Voilà, ils ont été indemnisés depuis fort longtemps, mais il leur a encore donné des maisons. Ils n'étaient pas obligés. Donc, que les gens prennent leur mal en patience, tous ceux qui seront déguerpés seront relogés à coup sûr. À coup sûr. Donc, on ne vient pas faire de la mauvaise foi, non, on nous a mis le numéro, on ne nous a pas averti. Non, ce n'est pas vrai. On ne met pas le numéro le matin, l'après-midi, vous êtes déguerpis. Non, voici les habitants des 90 logements de la CI. Ça fait des années que le patrimoine leur demande de partir. Ils jouent au chat et la souris avec le patrimoine. Oh non, on ne peut pas partir maintenant, nous sommes là depuis 80. Nous sommes là depuis, les enfants sont nés ici, on ne peut pas partir. Maintenant qu'ils ont vu comment on a fait les trois quartiers, je vous dis que revenez. Ils sont encore là. On leur a demandé de partir jusqu'au 31 ou 30 août, je ne sais pas trop. Mmh. Mais ils sont encore là aux immeubles. Mais lorsque les engins seront là, ils passeront à la télévision. Oh, le collectif des habitants des 90 logements, on n'a pas été informé. Mais c'est de la mauvaise foi qu'on arrête avec cette façon de faire. C'est ce que je voulais dire, Madame Nati.
1: Merci.
18: Merci, bonne journée, je vous écoute.
1: Merci encore à vous, monsieur. Et on vous remercie pour votre intervention. C'est de la mauvaise foi. On va prendre cet auditeur qui va dans le même sens ou bien autre. Allô?
19: Allô?
1: Allô, monsieur, bonjour.
19: Bonjour, madame.
1: Bonjour, monsieur, on vous écoute.
19: Allô?
1: Allô, monsieur, vous êtes en direct.
19: Alors, madame, moi, je reviens sur le même point que le monsieur venait de parler là. Mais moi, je vais m'adresser personnellement au ministre de l'Habitat. Parce que, il ne faut pas vous voir la face, hein. Le président Oligui ne peut pas tout faire seul. Hein, parce que quand il nomme certaines personnes, c'est pour qu'eux aussi puissent aussi devenir en aide. Vous voyez, les gens qui sont derrière l'Assemblée, jusqu'à aujourd'hui, ces messieurs-là, ils sont là, cette famille-là, ces familles-là, je ne sais pas c'est quoi le problème, ils ne veulent toujours pas partir de là. Ils sont là, il y a déjà deux, trois chantiers sur place, déjà ils nous barrent même la route. Quand on passe, là où il y a le goudron, c'est là où ils sont. Ils sont venus s'installer, ils ont mis leur baraque là. Donc les gens sont obligés de dévier là où les véhicules, les autres, quand ils font l'air, ils sont des créneaux. Ça coûte quoi au ministre de l'Habitat d'aller voir ces gens-là et trouver une solution pour eux? Ou bien, il attend aussi que le président Olivier aussi s'élève aussi pour aller le voir. C'est le citoyen gabonais, c'est vrai, comme nous. Je m'arrête là, je vous reviens, madame
1: Nadi. D'accord, merci encore à vous, monsieur. On va prendre un auditeur juste après votre intervention. Auditeur en ligne, allô?
20: Oui, allô?
1: Oui, monsieur, bonjour.
20: Oui, je m'excuse d'abord parce que je ne me suis pas présenté. Mm-hmm. Monsieur Bouka, David, manque dans son santé.
1: Merci beaucoup.
20: Je suis allé tellement trop vite. Je m'excuse et bonjour à la population gabonaise, le peuple gabonais et les autorités de ce pays et les esprits. Quand vous, les hommes disent l'État c'est qui? Ce n'est pas l'homme. Ce sont les institutions, l'État. Ce n'est pas l'homme. L'homme contribue, l'homme impacte l'État. Mais l'État, ce sont les institutions, donc les articles, les lois, les principes, les ordonnances. C'est ce qui fait l'État. Et ils appuient quand ils viennent casser, ils regardent, oh, ça fait combien d'années que la loi a été votée? Mais ils doivent déguerpir. Tout ce que vous voyez là, beaucoup ont perdu de l'argent. Arrêtez de voler Dieu. Ce n'est pas l'État que vous voulez, mais c'est Dieu que vous voulez. Ne faites pas comme le peuple d'Israël, qui sont sortis en Égypte, après ils disent à Moïse, ramène-nous encore là-bas. Et quand vous prenez, madame, je prends un exemple, deux femmes qui ont deux enfants. La première, elle a un enfant, mais elle ne traite pas cet enfant-là. Elle n'est pas proportionnée de cet enfant. Elle massacre cet enfant et l'autre prend soin. L'enfant là va faire comment? Il ne va pas fuir celle-là pour aller chez l'autre qui prend soin de cet enfant.
1: Assurément.
20: Voilà. J'ai béni encore Madame Ange de Kembo. Elle a la main sur le cœur. Tout ce monde-là, ils ne sont pas nommés. Ils sont, vous appelez comment? Ils ont, ils ont un parrain, ils sont parrainés. Ils ne sont pas nommés ni votés, ils sont parrainés. Et vous voyez qu'ils ne peuvent pas faire ce que Dieu demande de faire. ils ne font qu'appliquer ce que leur parrain, leur chef, leur demande de faire. Maltraite le peuple là pour récupérer l'énergie pour qu'il puisse vivre longtemps. Mais à la fin, la même personne qui l'utilise, il va aussi le manger cru de ce que Satan fait. Merci.
1: Merci encore à vous, monsieur Bouc. On va prendre un auditeur avant la pause. Hein. Allô?
0: Allô?
1: Allô, monsieur, bonjour.
0: Oui, madame Nathé.
1: Monsieur JB. Oui.
0: Madame Nathé, est-ce que je peux poser la question à l'auditeur qui est passé là pour citer les deux? Qu'est-ce qui n'appartient pas à l'État ici?
1: La question est posée. Me dit
0: quelque chose qui n'appartient pas à l'État ici. Tout ici appartient à l'État. Tu construis, même si tu construis le Sisiba, ça appartient à l'État. Tu construis hors du Sisiba, ça appartient à l'État. Tu construis là où tu veux construire, ça appartient à l'État. Qu'est-ce qui n'appartient pas à l'État?
1: Merci, monsieur JB. On va prendre encore un auditeur. Hein. Allô? Hein? Allô?
21: J'appellerai le vieux Denzeng au secours pour qu'il. Qu'ils viennent aider à pointer du doigt le système et à nous attrister sur les résultats de leur manipulation. Vous voyez comment les Gabonais se jettent la pierre. J'ai envie de demander à monsieur Eyi. D'accord. L'ancien système nous a laissé construire là où on voulait. Ok. Bon, nous sommes dans le nouveau système, 3 ans après. Pourquoi alors, lui, 3 ans après, il n'a pas trouvé un endroit où il peut construire, remplacer sa maison derrière la prison? Puisqu'aujourd'hui, les choses sont différentes. Il faut qu'on arrête ça, Madame Nathie. C'est tellement désolant. C'est désolant. On parle là d'un pays qui a un déficit en termes de logement, mais créable. Mais on vient attaquer ceux qui se débattent comme ils peuvent, Madame Nathie, pour avoir ne serait-ce qu'un petit toit. Vous voyez combien de fois l'être humain... C'est pourquoi je vous dis, hein, si on inverse les rôles, je vous assure, on sera encore dans la traite des Blancs aujourd'hui, en 2026. Parce que le cœur de l'homme noir est d'une tristesse incommensurable. Vous voyez, avec toute la légèreté, on appelle pour accuser les Gabonais leur traiter de tout, les traiter de tout le nom d'oiseaux. Ils ne sont pas sérieux, on a payé. Mais vous oubliez le rêve parce que la nuit est longue ou quoi? Quand ceux de plein de route, ils demandaient à ce qu'on sorte la liste, le ministre, l'ancien ministre de l'Habitat était passé pour dire qu'il va publier la liste. La liste, là, vous l'avez vue, avec les montants perçus, où on a affirmé que tout ça avait été payé. Mais c'est incroyable. Mais je préfère passer à autre chose. Je reviendrai pour parler d'autre chose. Mais pardon, oui. Franchement, c'est désolant.
1: Merci encore vous, monsieur Melchior. Vous dire qu'on va aller en pub rapidement. On va revenir en seconde partie, mesdames et messieurs. Je vous en prie, on revient dans un instant.

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6: Le plateau dans le cadre de votre émission, la Tribune des auditeurs en sa seconde partie. On va prendre quelques interventions par messagerie. On va prendre ce premier message. Bonjour Madame Nati. Bonjour à toute l'équipe de la radio 93.5. Bonjour aux animateurs ainsi qu'à tous les auditeurs. Je souhaite apporter une intervention sur un sujet qui suscite beaucoup de commentaires concernant les zones d'Okala et d'Angondje. Ces derniers jours, beaucoup d'informations circulent, parfois sans vérification. D'après les informations disponibles, les opérations en cours viseraient notamment à recenser les constructions qui empiète sur l'emprise réservée à la voirie. Dans le cadre d'un projet d'aménagement et d'élargissement de certaines routes, il est donc important d'éviter les rumeurs et de s'informer auprès des services compétents avant de tirer des conclusions. Je voudrais également lancer un appel aux habitants de la zone de Sisiba à Angondje. Cette zone est connue pour avoir été réservée à un projet d'utilité publique, notamment celui de l'Université africaine. Le fait que ce projet ait pris du retard ne signifie pas que le terrain est devenu libre et libre de toute affection. J'invite donc chacun à la prudence. Avant d'acheter une parcelle ou d'y construire une maison, il est indispensable de vérifier la situation foncière auprès des autorités compétentes. Construire sur un terrain réservé à un projet public expose à des conséquences importantes si l'État décide de mettre ce projet en œuvre. Mon message n'a pas pour but d'inquiéter la population, mais de sensibiliser chacun afin d'éviter les pertes financières, des démolitions et des situations douloureuses qui aurait pu être évité grâce à une bonne vérification en préalable. Merci à toute l'équipe de la radio de m'avoir donné la parole et excellente journée à tous. Monsieur Élisée Ndon, merci aussi et bonjour à vous, monsieur Élisée Ndon. Merci pour ces éclaircissements aussi. Bonjour, bien le bonjour, madame Nati. J'ai dit merci à monsieur Alphonse. Pourquoi on casse sans réhabiliter des personnes impactées? Où est la dignité humaine? C'est quoi cette manière générale de faire dans ce Gabon? C'est dur, hein, la 5e République. Le message n'est pas signé. C'est Eric, ex-agent de Averda. Nous sommes toujours à l'attente du paiement de nos droits légaux. Merci. Bonjour à vous, monsieur Eric. Tant que nos dirigeants seront dans les obédiences, sûrement la sainte femme. Où il est demandé de faire du mal à la population. Le message n'est pas signé. Tant que nos dirigeants seront dans les obédiences, l'enceinte de voilà, la franc-maçonnerie voulait te dire, mais ce n'est pas bien mentionné ici. Où il est demandé de faire du mal à la population, le Gabon. Oui, le Gabon et l'Afrique restera ainsi. Le message n'est toujours pas signé. Bonjour Madame Nati, Monsieur Melchior, vous êtes un homme sage. Bonjour Madame Nati, Monsieur Melchior, vous êtes un homme sage. La majorité du quartier aime vos interventions. Vous a même donné un nom, Melchior la machine. Waouh, le message n'est pas signé. Monsieur Olinguinguema ne peut pas tout faire. Il a nommé les gens. Comme ces différentes personnes ne veulent pas qu'ils soient là, mais ils ont échoué. Monsieur Olingui a vie et il va tous les virer. Dieu est grand. Maman fidèle auditrice, Ali et la Young Team avaient raison de les mater. Bonjour à vous, maman fidèle auditrice. Bonjour, madame. C'est quelle politique à deux vitesses? On casse, on ne construit pas la ville, on ne construit pas. La ville est remplie d'éléphants blancs et le pays est dans une insalubrité qui ne dit pas son nom. Laissez nos maisons, il ne manque pas d'espace à construire. Patrick Laurent, madame Nati, avec tous les colonialistes qui sont à Libreville, on a reloger qui? C'est Monsieur Patrick Laurent. Merci encore à vous, Monsieur Patrick Laurent, tous nos auditeurs, le 066-21-91-16, notre numéro de téléphone repart aux appels. Auditeur au bout du fil. Allô? Bonjour, monsieur. Le plus jeune, nous vous écoutons.
7: Ah, madame Nathine, j'écoutais seulement, hein? Bon, je suis obligé d'inviter en tant que monsieur de l'émission. Madame la ministre, je veux soulever deux préoccupations très rapidement. Madame la ministre, après demain, je pense à la journée nationale du drapeau.
6: Ce sera le dimanche.
7: Le dimanche, 9 août, c'est ça?
6: Oui, monsieur.
7: Madame la ministre, quelqu'un peut me dire ici pourquoi mettre le drapeau en haut et pas en bas?
6: En bas comment?
7: Parce que madame la ministre, j'aimerais bien savoir. Quel est ce drapeau-là qu'on va lever après-demain quand le social des Gabonais ne va pas, quand l'éducation des Gabonais, ça ne va pas, quand la fonction publique des Gabonais, ça ne va pas, et quand même Madame Nati, en face de la primature au bord des mers, il y a des Gabonais qui dorment là, revendiquant leur intégration au ministère de l'économie.
6: Ça, c'est aux eaux forêts. C'est aux eaux forêts.
7: Voilà, effectivement, madame, là, à côté du ministère, au ministère de l'économie, là.
6: D'accord.
7: Voilà. Madame Nati, quel est cet hymne national là, qu'on va chanter? C'est Unis dans la concorde et la fraternité, éveil et toi, Gabon, c'est ça? C'est l'hymne là?
6: C'est ce que je connais.
7: Madame Nati, on chante seulement pour chanter ou on chante pour que ces paroles-là puissent nous dire demain que nous sommes bel et bien Gabonais? Ça, c'est le premier aspect de ma question. Madame Nati, dites-moi, vous connaissez les derniers villages de l'Est-Tuer?
6: Les derniers?
7: Les derniers villages de l'Est-Tuer. On parle, bon, je parle en l'occurrence de Oyad, Ekouk, Kango, Oyad, Ekouk, Kouklas et la Rengoué. Vous connaissez là-bas?
6: Bon, j'ai déjà mis pied quand même.
7: D'accord. Madame Nati, de la part. Vu que tout a passé à l'État, après ces populations qui sont là-bas vont commencer à comprendre. Madame l'État ira dire là-bas que c'est pour eux.
6: Question.
7: Parce que madame Nati, il y a un sérieux problème en Afrique. C'est l'État qui trouve la population et non la population qui trouve l'État. Je vais vous expliquer. La population se débrouille à mettre les routes. Bon, quand je dis des routes, des pistes. Hein. Après, eux, ils viennent gratter. Si la population a déjà construit, et ils vous diront après, c'est pas chez vous, c'est pour l'État. Et madame Nati, pourquoi notre État ne part pas dans cette zone reculée là? Pas seulement à Pouplane, vous avez des zones un peu plus loin, comme les Issa, Matata, etc. Madame Nati, allez déjà viabiliser là-bas. Est-ce que c'est quand ce Gabonais Lambda qui a pris sa retraite et qui a vu un chef, parce que madame Nati peut aussi les accuser? Les chefs de village, chefs de regroupement, chefs de quartier, madame Nati, qui vendent les terrains à quel titre, madame Nati? Moi, j'arrive, je suis un Gabonais, je cherche à loger ma petite famille. Je vois un chef qui me dit, bon, mon fils, oui, tu es exemple pour nous, c'est lui, mien, moi aussi, je le suis. Nous sommes tous Gabonais. Voilà une petite parcelle où tu peux mettre ta famille en sécurité. Donne 1 million. Madame Nassi, c'est lui le chef du village, c'est lui le chef du quartier. Donc, il sait où vendre, c'est là où ne pas vendre. S'il me vend à un endroit X, Madame Nassi, c'est qu'il a pris ses précautions en tant que chef d'avoir les informations. Mais quand moi je construis, que j'amène le courant et après les gens me disent, Madame Nassi, que je ne suis pas propriétaire de cet endroit, qui est responsable? C'est moi le vendeur ou le Gabonais qui veut mettre sa famille à la boue du besoin? C'est ça.
6: C'est vous et le vendeur. C'est vous et le vendeur.
7: C'est moi et le vendeur.
6: Oui, parce qu'il faut aller vers les services compétents.
7: Oh, madame, si le chef de quartier ou le chef de village, là, il n'est pas compétent, c'est ça?
6: À ce moment, il ne connaît pas, il ne sait pas que tout appartient à l'État.
7: Hein. Donc, madame, là, c'est qui l'a mis là? C'est pas le gouverneur?
6: Je crois que...
7: C'est le gouverneur, madame, là, ne partons pas loin, c'est le gouverneur, n'est-ce pas?
6: Oui,
7: donc,
6: mais...
7: ça voudrait dire que... Et lui qui est là... Et la personne qui est là, les deux ne sont pas compétents, n'est-ce pas? Et si le gouverneur n'est pas compétent, c'est que vu que le gouverneur représente au sein d'une province, le président de la République...
6: Je n'ai pas confirmé, hein. Madame Nassi,
7: c'est que le président de la République, si vous avez dit, vous avez dit qu'il n'est pas compétent.
6: Je ne l'ai pas affirmé, ce n'est pas dans ce sens que vous voulez voir les choses, monsieur.
7: Je suis madame Nassi, c'est juste mon avis et une question.
6: C'est juste votre opinion. D'accord, merci encore à vous, on va prendre notre auditeur. Allô? 0-66-21-91-16.
8: Allô? Allô, madame Nassi, c'est Alphonse Mba qui revient.
6: C'est Alphonse Mba.
8: Il y a eu des messages sur WhatsApp, hein, s'il vous plaît, parce qu'on touche un peu toute couche sociale, qui fait que certains messages, on le libère par écrit. Madame Nassi, j'étais vraiment abasourdi suite à l'intervention de monsieur Eyi, que je salue au passage. Ça fait longtemps, hein? Mm-hmm. Welcome back. Qui fait que je m'en souviens que c'était le monsieur, le président qui est en place, en fonction, que les Gabonais ont élu. Ceux-là qui viennent toujours intervenir comme s'ils sont des task force mandatés, je ne sais pas. Vous savez, on connaît qui est qui. Ce n'est pas aujourd'hui qu'on est sur l'antenne. Hein. Vous vous souvenez au temps de COVID-19, lorsqu'il y avait cette, comment on appelle ça, bande de... d'arrêt alimentaire. Il y avait vous et M. Bazine V qui disaient que les expatriés qui vivent sur le territoire n'ont qu'à aller faire recours à l'ambassade. Pourquoi vous avez toujours cette manière de rebondir et de juger, auto-censurer et puis lapider direct? C'est là où, quand on vous montre la lune, vous regardez que le doigt. Qui vous a dit que l'islamisme n'a pas sa place? Il y a ceux-là qui louent, il y a ceux jeunes Gabonais qui venaient de se lancer dans le travail, qui payent son loyer. Tout un matin, on vient, on dit, oh, plie tes bagages, allez, on casse. Il fait comment? C'est ça qu'on voit, on ne parle pas de ceux-là qui ont les titres fonciers ou propriétaires de maisons et consorts. Sachez faire la part des choses, mon cher ami, monsieur. Une fois de plus, welcome back. Un peu de l'eau dans votre vin, s'il vous plaît. Soyez humains. On n'est pas, ce n'est pas la guerre. Soyons humains, c'est tout. J'espère que vous avez compris. Soyez vraiment matures. Sur ce, que Dieu bénisse le Gabon. Je vous remercie.
6: Nous vous remercions, monsieur Alphonse Badeglace. Auditeur au bout du fil, 0-66-21-91-16. Allô? Il est parti. 0-66-21-91-16. Votre émission. Oui, auditeur en ligne. Allô?
9: Allô?
6: Allô, monsieur, bonjour.
9: Oui, excusez-moi, c'est monsieur Boucan.
6: Monsieur Boucan, vous écoutez.
9: Pourquoi Dieu a instauré la loi et dit commandement à Moïse? C'est parce qu'il fallait formater la mémoire de son peuple. Ils étaient affichés, torturés par la loi égyptienne. Et maintenant, Dieu a dit non, je ne peux pas laisser mon peuple aller comme ça là, dans la nature. Je dois les instaurer, éduquer, enseigner, former, sensibiliser. Pour orienter, parce que quand vous êtes du temps, c'est formé, t'orientes. Monsieur Melchior, l'homme qui vous parle, je ne suis pas un aveugle. Même vous, je connais. C'est la grâce. C'est tout. Je ne suis pas un aveugle. Mais je ne vois pas ce qui se fait physiquement. C'est au niveau de le monde spirituel, parce que c'est le spirituel qui commande le physique. Ce que vous voyez, ça, c'est juste l'impactation du spirituel. Et aujourd'hui, les gens pleurent. Quand j'interviens là, je ne suis pas salarié. Je ne suis pas je ne perçois, je ne vais jamais chaque fin du mois dans un guichet prendre de l'argent. Mais je ne manque rien par la grâce de Dieu. C'est l'Église et Papa Jésus qui pensent sur les moi. Quand je mets mon crédit là, c'est pour éclairer l'opinion. Je ne suis pas un homme technicien. Donc, quand je viens parler là, c'est pour ouvrir l'entendement des Gabonais. Pour dire que ce que vous voyez là, il y a un rideau. Déchirez le rideau pour voir ce qui se casse derrière. Cet homme, voilà, c'est la réalité, mais ce n'est pas la vérité. Il y a la vérité cachée. Et la vérité cachée, elle détient la vérité. Elle ne veut pas vous publier cela. Ils sont en train de vous faire tourner autour du pot, comme un rond-point, jusqu'à ce que vous serez fatigué. Comme ils ont fait à, ils savent pas comment, à Samson. Ils ont percé les yeux, ils étaient là, ils tournaient là. La meule, pour alimenter quoi? L'énergie. Et l'énergie qui bénéficiait l'énergie là, c'est qui? Les Félixiens. C'est ça que le système fait. Ouvrez les yeux. Merci, madame.
6: Merci à vous, monsieur Boukia. Autre éditeur au bout du fil. 066 21 91 16, numéro de téléphone, c'est la tribune des auditeurs. Qu'est-ce qui vous turlupine? Telle est la question qui est posée dans cette tribune. Qu'est-ce qui vous turlupine? 066 21 91 16, depuis l'entame de cette émission, on parle du social concernant les casses, les différents logements, différentes maisons, les commentaires sont divers, donc on attend encore, on attend aussi le vôtre. Pour vous aussi aller dans un autre sens, c'est-à-dire toucher autre sujet que celui du social ou des casses, en intervenant au 066 21 91 16. 066 21 91 16, c'est bien notre numéro de téléphone et nous vous attendons afin de pouvoir dire ce qui vous turlupine. Auditeur au bout du fil, allô? Allô, monsieur.
10: Oui, Nati, bonjour.
6: Monsieur l'homme de Lougoué, bonjour.
10: Bonjour, ensemble des auditeurs. Oui, c'est l'homme de Lougoué. Oui, moi, ce matin, j'appelle pour une information que j'ai eue, on va dire quoi, il y a deux jours, et qui m'a vraiment beaucoup choqué. Parce que je me rends compte que, visiblement, nous ne sommes pas dirigés par des personnes qui veulent le bien de ce pays. Je m'explique. En avril dernier, il y a eu un accord que l'État gabonais a passé avec le deuxième plus grand producteur de négo. Le deuxième plus grand négociateur de matières premières au monde, qui est Trafigura. L'échange était, ou du moins, l'accord portait sur le Gabon qui allait livrer le pétrole brut pendant 7 ans pour un montant de 1 milliard de dollars. Dit comme ça, on peut penser que, parce qu'on entend 1 milliard de dollars, on peut se dire que le montant est colossal. Mais ils sont d'une méchanceté incroyable, ces gens. Je ne sais pas, ils se disent peut-être qu'ils ont trouvé, désolé de l'expression, le mougou à la tête du pays à qui on va faire signer n'importe quoi. Et penser que les Gabonais sont les Gabonais des années 70, ce n'est pas sérieux. Le Gabon produit journalièrement 22 millions de dollars de pétrole. Ça, c'est la production journalière. Annuel, c'est combien? On a 365 jours, rien que ça. Ça, c'est à peu près 8 milliards 30 millions de dollars par an. Donc, pour la seule année de production de pétrole au Gabon, ça dépasse le milliard de dollars qu'on nous a donné. Mais qui peut bien faire des choses comme ça? Mais vendez le pays si vous voulez. Vendez le pays. Ça, c'est quel genre d'accord? Est-ce que des personnes normalement constituées peuvent faire ça? Et c'est sur 7 ans. Pendant 7 ans, on veut hypothéquer l'avenir de nos petits-enfants. On va brader le pétrole. Est-ce que c'est normal? 1 milliard de dollars, c'est quoi 1 milliard de dollars? Ça, en moyenne, on va dire, c'est moins de 86 milliards, c'est moins de 86 milliards de nos francs par an. Par mois, c'est à peu près moins de 8 milliards par mois. les dépenses ou les charges de l'État. Qu'est-ce qu'on fait avec 8 milliards quand il s'agit des charges de l'État? Vous savez combien un État consomme en termes de dépenses? Mais pourquoi les gens, pourquoi ces gens-là font ça? Ils font ça pourquoi? Le carbone, c'est pour nous tous. Vous allez, un tel accord, on vient de nous cocufier avec l'accord du manganèse. Donc en avril dernier, on avait déjà eu un tel accord où on nous a vraiment, je ne sais pas, pendant 7 ans, on va livrer du pétrole. On va livrer du pétrole à 1 milliard de dollars parce qu'on a vu quelque part 1 milliard de dollars. Et ceux qui le font, c'est parce qu'ils ont des intérêts derrière. Bon week-end à tous, c'est consternant.
6: Merci encore à vous, monsieur l'homme de Logoué. Bon week-end. Auditeur en ligne. Allô.
11: Allô.
6: Allô, monsieur.
11: Oui, madame Nati.
6: C'est Melchior.
11: J'ai envie de parler de... l'ennemi. Enfin, j'ai regardé quelques vidéos du débat entre les activistes qui sont en France et l'honorable Jean-Gaston Toutomaï. Je tiens quand même à dire que c'est un monsieur qui parfois fait preuve de grandeur parce qu'il ne refuse jamais un débat. Et ça, franchement, c'est à son honneur. Il a dit certaines choses qui m'ont un tout petit peu, qui ont attiré mon attention. Il a dit, je vais essayer de le paraphraser, que lui, il a combattu le système d'Ali Bongo et il n'a jamais été en prison. C'est en substance la question. Enfin, la question c'était, enfin, la question portait sur la situation de M. Alain-Claude Bilépité. Et lui de répondre que de toutes les années de combat qu'il a pu amener durant le système incarné par M. Ali Bongo, il n'a jamais été incarcéré. C'est un message à peine voilé. Et il a continué en disant que il ne faut pas négocier avec, peut-être pas l'ennemi, mais il a utilisé un terme. Et ça me fait réfléchir. Ça veut dire quoi? Ça veut dire qu'en fait, M. Alain-Claude Bilépité a peut-être joué un double jeu. Je n'affirme pas, mais c'est ce que ça sous-entend. C'est ce que ça sous-entend. Et il y a longtemps, M. Geoffroy Fombola a toujours tenu ce genre de propos également, en disant, lui, il a mené le combat, il n'a jamais fait l'objet d'une interpellation ou quoi que ce soit. Et ça veut dire quoi? Ça veut dire qu'en fait, le système ne s'intéresse à toi que lorsque tu as dealé avec lui. Et c'est également valable pour l'honorable Jean-Gaston Toutomaï lui-même, parce que j'espère que lui également ne tombera pas dans le même trou et finir par subir les mêmes affres. Bref, ça, c'était le premier point qui m'a interpellé. Le deuxième, c'était concernant les événements de 2016, où il disait qu'il ne veut plus en parler, parce que, selon lui, ils avaient demandé ça, son parti politique et certains membres de l'opposition d'antan avaient demandé à ce que tout le monde participe aux élections législatives de 2018 et que certains avaient refusé. Et donc, à partir de ce moment, lui, il considère qu'il n'est plus à même de défendre le dossier des morts de 2016. Et pour moi, vraiment, c'est une fuite en avant. Il est libre de prendre cette position. Mais pour moi, c'est une fuite en avant parce qu'il sait que ce combat-là, il ne pourra pas le mener aujourd'hui. Bref, merci et bon week-end à tous.
6: Bon week-end, M. Melchior. On a encore assez de temps pour nous revenir. Autre lutteur au bout du fil. Allô? Allô? 066-21-91-16. Vous êtes connecté. Allô, oui, bonjour, monsieur.
12: Allô?
6: Allô, bonjour.
12: Oui, madame Laté.
6: Oui, bonjour.
12: Bon, je vous parle directement à quelqu'un qui est concerné par le problème. Hein. Elle va vous donner son ressenti.
6: D'accord.
12: Oui, maman.
6: Allô?
13: Bonjour
6: madame.
13: Allô?
6: Allô, bonjour madame.
13: Bonjour, oui.
6: Nous vous écoutons madame.
13: Je suis madame Albertine.
6: Mm-hmm.
13: Oui, mais quand j'en suis passé le 5 dans l'après-midi, pour faire à la radio. Ah oui, mais les gens, pour le temps passé, le 5, pour mettre les numéros sur les maisons dans l'après-midi, le gouverneur était concerné là, il était là aussi avec le maire. Et ils ont donné un délai, nous sommes là pour eux, ils ont donné un délai de partir de 3 jours. Donc, le 5 aujourd'hui. J'ai dit ça parce que j'ai dit. Et j'ai des enfants, j'ai des petits-enfants, et j'ai déjà 64 ans. Je ne travaille pas, je n'ai pas de moyens, je suis malade. Mais quand ils passent, on ne sait même pas si ils ont fait le recensement, ça a évalué la maison. La maison n'a pas été évaluée, nous ne refusons pas de partir. Dans les autres pays, j'essaie de voir qu'on m'a dit, quand Mani Touré était au pouvoir, il a d'abord conçu des maisons. Il a mis les gens avant de casser. Mais comment on ne peut pas prendre des exemples des autres pays? Et quand on va nous casser, je suis malade, on est en état de santé. Mais j'entendais aussi ces gens montrer comment les pieds sont déchirés avec les blessures. J'ai comme à tout moment, je souffre aussi des nerfs. Hein? À ce moment, on est en train de casser à côté là. On n'a jamais été payé. Ils sont passés jusqu'à jeudi, ils ont écrit, et ils passent vendredi cassé. Mais où irons-nous avec les enfants? Et à mon âge, vous pensez encore une personne malade de 64 ans, puis encore avoir des moyens d'aller travailler et construire? Nous ne refusons pas de partir. Mais au niveau du lac, mais c'est au niveau du charbonnage, au niveau du lac. Là, pour moi, ils sont en train de casser. Mmh. Là, j'ai commencé à casser. Je crois que dans quelques minutes, c'est déjà la maison qui va toucher. Mais on ne refuse pas. Où irons-nous? Est-ce que les pères de famille peuvent faire ça? Vraiment, est-ce que les gens qui prennent ces décisions sont humains? J'irai où avec mes enfants et mes petits-enfants? Tout est dehors. Mettez-vous à ma place. Merci, bonjour.
6: Merci encore à vous, Madame Albertine. Question, où irons-nous avec des enfants? On parle de recensement aussi, afin que ces usagers puissent être indemnisés. Cette dame dit qu'elle n'a jamais été recensée, mais plutôt que le 5 août dernier, hein, les bombes ont été transcrites sur les murs de sa maison, qu'elle devait sûrement partir d'un délai de 3 jours. 066 21 91 16. Je me rappelle bien que c'est à cet endroit aussi, hein, du lac bleu, on a pu. Les autorités étaient descendues. Je ne sais pas si cette dame avait été recensée. Auditeur, on va vous prendre notre rendez.
14: Allô? Allô, bonjour.
6: Bonjour, le vieux de Nzeng.
14: Oui, c'est le vieux de Nzeng.
6: Merci de revenir.
14: Ok. Non, je viens à la suite, effectivement, de l'intervention très sérieuse et pertinente de mon frère Logoué. Mm-hmm. Pourquoi? Parce qu'aujourd'hui, pas aujourd'hui, nous sommes une émission qui s'appelle le mur des lamentations. Mm-hmm. Et le plus souvent, nos lamentations sont d'ordre social. On a des handicapés, des gens sans travail, des petits bricoleurs, on a tout. Et ceux qui ont aussi des bandes, on a tout. Et nos turlupinements sont souvent liés au social. Et j'en reviens à l'intervention de mon frère Logoué. Pourquoi? Parce que lorsqu'un pays brade, on n'est pas un pays industriel. Notre industrie, on a une mini-industrie ou un début d'industrialisation de notre pays. Donc, depuis 66 ans, on compte sur la rente pour vivre ou faire survivre certains d'entre nous. Et lorsqu'on brade cette rente-là au profit d'investissements où on pouvait d'abord attendre, s'asseoir et trouver la voie la plus acceptable qui soit, on va vite et on se met la corde au cou. C'est exactement ce dont a parlé mon frère Logoué. Comment comprendre que pour faire un prêt d'1 milliard, on brade et on se fait confisquer notre rente pendant 7 ans par un privé. Et le résultat aujourd'hui, c'est que les prix du baril avaient réussi à aller à la hausse, mais les recettes, la production également, mais les recettes dans les caisses de l'État sont en baisse d'un tiers. Comment on va financer le social dans ce contexte-là? C'est ce qui est terrible, effectivement. C'est ce qui est terrible. Mais bon, comme j'ai l'habitude de le dire ici, c'est-à-dire que le vrai contre-pouvoir à un système, c'est même pas les manifestations, c'est effectivement savoir, voir et comprendre les mécanismes du système. Ces échanges sont importants parce que ça nous permet aux uns et aux autres de comprendre. Parce que pendant l'intervention de mon frère Logoué, moi j'ai pensé à mon frère Jean Narcisse. Comment on va satisfaire Jean Narcisse et tous les autres compatriotes alors qu'on brade justement l'outil de rente? Bref, parfois ça fait mal au cœur. Bon appétit.
6: Bon appétit aussi à vous, monsieur le vieux Dunzing. Autre auditeur au bout du fil. Allô?
15: Allô, Madame Nati, Alphonse Mba de Glace.
6: Monsieur.
15: Vous venez d'écouter Sommer Porteuse, n'est-ce pas? Nous y sommes. Voilà là où on est. C'est ça, la réponse.
6: Merci encore à vous, monsieur Alphonse Mba, pour nous revenir, mesdames et messieurs. C'est bien votre émission, Le Mur des Lamentations. Madame Albertine est bien passée là. Elle a présenté son sujet, son cas. Et la question la plus pertinente, c'est de savoir où ira-t-elle avec sa progéniture ayant déjà 64 ans, étant malade. Bien sûr, elle dit qu'elle ne travaille plus et le service social aussi devait accompagner. Hein. Je crois que tout devait aller de pair. Hein. Ministère de l'Habitat, ministère des Affaires Sociales, ministère de l'Économie pour pouvoir aider toutes ces différentes personnes. C'est le mur des lamentations. Mesdames et messieurs, le numéro de téléphone reste échangé. Notre site internet aussi. On vous attend, soit par messagerie ou bien par rappel. 066-21-411-16. C'est bien notre numéro de téléphone. Et nous attendons nos différentes préoccupations à ce numéro de téléphone. 066. On parle aussi du baril de pétrole, on parle des accords signés ici et là, donc de l'économie. On voit bien que tout est dit ici à la tribune des auditeurs. On va continuer avec notre article qu'on a commencé depuis la première partie qui parlait ou bien qui parle de ces 16 familles menacées d'expulsion par un ressortissant français du côté de Siban Centre dans le 6e arrondissement. Donc, auditeur au bout du fil, on fait signe. Allô?
16: Allô?
6: Allô, monsieur, bonjour. Allô? On a du mal à vous saisir, hein? La personne est partie, 066-21-91-16, c'est bien votre numéro de téléphone. Et on va repartir en disant que dans l'espoir d'éviter la démolition de leurs habitations, les familles concernées disent avoir proposé de racheter les parcelles qu'elles occupent. À ce stade, aucun accord n'aurait été trouvé entre les parties laissant les habitants dans l'attente d'une issue à ce différend qui mêle l'enjeu juridique, sociaux et humain. 066-21-91-16, c'est bien notre numéro de téléphone et nous attendons pour soit donner le sujet qui vaut turlupine. 066-21-91-16, notre numéro de téléphone. Auditeur au bout du fil. Allô?
16: Allô, bonjour.
6: Bonjour, bonjour, monsieur. Le vieux Dunzing.
16: Oui, c'est encore le vieux Dunzing. Donc, cette fois, je viens pour. À la suite de l'intervention de mon frère Melchior. Mm-hmm. Moi aussi, j'ai essayé de couper, c'était long, mais j'ai essayé d'écouter, effectivement, la séance sur les réseaux de nos des activistes, entre guillemets, de la diaspora et de notre député, il y a quelque chose, il y a deux choses que j'ai qui m'ont fait tiquer. Première chose, et je me suis rendu compte effectivement, lorsque le président déclare certaines choses, ce sont ses conseillers, les députés et compagnie qui lui donnent effectivement ce mot de raisonnement. C'est-à-dire que notre député économiste, bien entendu, qui nous dit premièrement que le Gabon n'a jamais été vraiment endetté, pour lui, il place l'endettement du Gabon à hauteur de 65%, et que ce que le FMI met dans toute la dette, effectivement, ce sont par exemple les rappels soldes, etc. Alors qu'en dette nominale, effectivement, le Gabon n'est pas aussi endetté que ça. Première chose, ça veut dire quoi? Si le Gabon n'est pas assez endetté que ça, et l'endettement n'a pas trop varié, ça veut dire qu'à l'époque où ils ont trouvé le Gabon ne se portait pas si mal. Puisque c'est contraire, c'est au contraire de ce qu'il a dit au début pour dire qu'ils ont trouvé le pays dans un état catastrophique. Un état qui n'est pas endetté sérieusement, n'est pas dans un état catastrophique. Et en plus, pendant la campagne, le chef de l'État nous dit qu'il y a l'argent. Et après, quand le chef de l'État se retrouve en congrès à l'Assemblée nationale, et Sénat réuni, il nous dit que le narratif n'est pas bon, il n'y a pas assez d'argent que ça. Mais qu'ils nous disent, y a-t-il de l'argent ou pas? Le pays est-il dans une catastrophe ou pas? Qu'on nous dise. Autre chose, en comparant la dette, il a dit à nos frères, effectivement, les grands pays sont des pays endettés. Comment on va comparer l'endettement des États-Unis et l'endettement du Gabon? Un pays hautement industrialisé avec des industries de pointe et qui depuis les années 70, a imposé au monde entier d'acheter les matières premières en dollars. Ça veut dire quoi? Quand tu as de l'argent et que tu veux acheter des matières premières, il faut d'abord acheter le dollar avant d'acheter pour acheter tes matières premières. Et les pays qui ont essayé de vendre leurs matières premières dans d'autres devises, on sait ce qu'il en est arrivé. Le dernier exemple, c'est l'Iran aujourd'hui, qui a décidé de vendre son pétrole et son gaz à autre chose que le dollar, en euros et en yuan. Ça a été le cas pour la Libye. Et même le Venezuela hier, ça a été le cas pour le Venezuela. Qu'est-ce que les États-Unis ont toujours fait? On frappe. Et vous voulez comparer l'endettement de ces pays dont la dette est même financée par l'achat de leur monnaie, qui est une monnaie souveraine, qui est une monnaie d'échanges internationaux aujourd'hui, à un pays comme le Gabon. Mais ça n'a pas de sens. Prenez d'autres endettements, ou bien même, suivez l'exemple du Botswana, de l'Érythrée, et tout, qui ne traitent plus avec qui ont remboursé leurs dettes et qui ne traitent plus avec le FMI. Bonne journée.
6: Et encore à vous, le vieux de Nzeng est bon. Début de week-end, autre auditeur au bout du fil. Allô?
17: Allô, madame Lassie.
6: Monsieur la longue réflexion.
17: Je venais pour un point. En fait, celui qui a tiré mon point, je le salue au passage. Le sage, monsieur. Je voulais un peu qu'il nous éclaircisse. Je connais rien des finances. Hein. C'est pas mon domaine. C'est pourquoi je n'ai réagi pas trop dedans.
6: D'accord.
17: Mais je voulais quand même qu'il nous dise un peu par rapport à cette dette. Le FMI. Je pense qu'ils sont mieux placés de savoir. Dès lors, la date a été décidée qu'on supprime, on reverse la gérance, comment on peut appeler ça, de l'argent du Gabon. Quand le FMI prend leurs statistiques au niveau du trésor, est-ce que véritablement, ce sont des statistiques où il y a l'argent au trésor public, ou ça voudrait dire l'argent du manganèse, du pétrole, de tout ce qu'il y a comme richesse minière véritablement versée au trésor, ou c'est un trésor vide, mais avec des chiffres maquillés. Parce qu'on ne peut pas comprendre qu'on nous donne des chiffres, mais il faut bien que le FMI aussi nous dise véritablement, puisqu'ils le savent sur l'endettement, et ils savent combien le Gabon perçoit. Donc, qu'ils peuvent nous dire où se trouve véritablement l'argent qui revient de la vente des richesses du sous-sol gabonais. L'argent-là est où? C'est dans quelle entité, dans quelle banque du trésor public, ou je ne sais pas où, quelle est la ligne budgétaire de la BAC, où se trouve cet argent? Parce qu'on ne peut pas venir nous dire que le pays est endetté, mais apparemment, quand on regarde le fonctionnement du pays, à vue d'œil, pendant que nous faisons le transport, on regarde comment les gens d'une certaine classe vivent. Nous ne pouvons pas venir nous dire que le pays a une endettement élevé. Vous-même, vous avez assisté à une cérémonie pas loin de là. Et nous savons tous que tout ce qui est fait autour, l'entretien et tout ce qu'il y a autour, sont des dividendes du pays. Mais de quel endettement nous parlons? Ok, si le pays est endetté, ça voudrait dire que, logiquement, on devait le ressentir. Mais on a l'impression qu'on nous dit qu'on est endetté, mais on a l'impression qu'on est à 1000% de richesse de vie, de rentabilité, et que la fortune du Gabon s'élève au maximum, je ne sais pas, des milliards et des milliards. Je prends un exemple. Moi, je veux que le FMI nous dise, quand le Gabon vend ses richesses, quand la France les vend, il faut appeler le chef par son nom. Combien rentre dans les caisses de l'État? Où est-ce que cet argent est reversé? À partir de là, ma réflexion pourra comprendre de quel niveau d'endettement nous parlons. On n'est pas endetté.
6: Merci, monsieur.
17: C'est faux. Allez, madame Nati.
6: Monsieur Mawongo, merci encore. Mais je vous dis que le Gabon est endetté. Auditeur au bout du fil, on va le prendre. Allô? Et parti 066-21-91-16. On va voir si nous n'avons pas des messages. Nous sommes en train d'aller vers la fin de notre émission. Le 066-21-91-16 est disponible encore pour vous pour 3 à 4 minutes avant de pouvoir rendre l'antenne à 066-21-91-16. C'est bien notre numéro de téléphone. Il est au bout du fil. Allô?
16: Allô?
6: Allô, vieux de Nzeng?
16: Oui, finalement, effectivement. Mon frère, de la longue réflexion, il a tout à fait normal. Il a tout à fait raison. Pourquoi? Je vous ai pris l'exemple tout à l'heure du député qui lui-même il a été directeur général de la dette, qui a dit lors de cet échange avec nos frères activistes de l'Europe que le pays n'était pas particulièrement endetté. Alors, puisque le pays n'est pas particulièrement endetté, n'est pas endetté. Bon, moi, je ne devais pas poser la question comme mon frère de la longue réflexion pour savoir où est l'argent? Ce que je dis, puisque lui-même, ancien directeur général de la dette, dit que le pays n'est pas particulièrement endetté. Ça veut dire quoi, ça? Et je répète, ça veut dire que quand ils sont arrivés, ils ont trouvé que le pays n'était pas particulièrement endetté. Et se sont lancés dans des grands travaux. Et aujourd'hui, le pays n'est toujours pas particulièrement endetté. Alors, la question, comme a dit mon frère de la longue réflexion, où est le pognon? Et pourquoi on ne ressent pas, sur le plan social, effectivement, l'apport, les effets positifs de ce pognon, que ce soit au niveau du panier de la ménagère et de tout ce qui s'ensuit. À bientôt.
6: À bientôt, Louvio Denzing, un dernier auditeur. Ah, s'il vous plaît, on va le prendre en dernier. Allô?
18: C'est Samson.
6: Monsieur Samson.
18: D'accord, on n'est pas endetté. Donc on va en comprendre les. L'argent du Gabon est passé. Moi, je ne refuse pas quand vient casser. Mais avant de casser, il faut savoir où pour laisser les gens vous casser, où est-ce qu'ils vont aller. Voilà cette dame. Elle n'est pas seule. Derrière l'Assemblée, monsieur Yi, bonjour. Ça fait longtemps que je vous écoute. Mais ce matin, monsieur Yi, vraiment, je suis désolé, hein, vous parlez que je manque de foi. Mais je vois que c'est vous qui n'avez pas la foi. Le manque de foi, comment? Nous voyons les réalités. Avant de casser, vous pensez que l'État, c'est seulement obligé à ces gens-là. L'État, c'est nous tous. L'être humain. On ne doit pas laisser l'être humain à côté. Parce que moi, je suis en location, on est venu me casser,
19: j'ai pas le droit d'avoir un logement. Est-ce que c'est ça? C'est gérer l'État. Pourquoi? Il n'était pas obligé de payer ces gens-là. Ah bon? Donc, l'être humain n'est zéro devant vous. Et quand vous demandez cet individu-là, excusez-moi, d'aller voter, qu'est-ce qui n'est pas important? Il n'a pas besoin de logement. Est-ce que vraiment, vous avez la foi? Mais c'est vous qui avez pas que quoi? Vous n'êtes pas humain. Vous ne voyez pas les problèmes des autres?
6: Rapidement.
19: Non. La fille, un moment, hein. C'est facile, nous sommes. C'est nous qui encourageons même ça. Et avec des raisons comme ça, on encourage. Ces gens-là nous maltraitent. Bon.
6: Merci, nous avons encore suivi Monsieur Samson et à tous nos auditeurs de Proud de Loin, Madame Albertine, Madame Soulonge, Monsieur Jibé, l'homme de Tubanga, Monsieur Melchior, le vieux de Nzing. Nous sommes passés aussi par Monsieur Yi, l'homme de la longue réflexion, le panafricain, et le plus jeune aussi, et à tous nos auditeurs qui ont intervenu, Monsieur Élisée, donc tous les auditeurs qui ont participé même par la messagerie. Donc à ce moment-là, j'ai pas des noms. Nous vous remercions pour vos interventions pour aujourd'hui. Aujourd'hui, la semaine est terminée. On va se donner rendez-vous lundi lorsque ce sera 11h pour un nouveau numéro de la tribune des auditeurs. Mais on vous laisse quand même avec la rediffusion de cette émission aujourd'hui à partir de 20h le samedi et le dimanche. Prenez soin de vous. On se retrouvera par la grâce de Dieu le lundi à 11h pour un nouveau numéro. Marley Olvalien était à la réalisation. Nathie était à la présentation. Bon week-end à tous.

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C'est l'histoire du singe fou.

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2: Alors, ce qui me turlupine ce matin, Nati, c'est... Vous savez, on en parle ici très souvent, le caractère démagogique de nos dirigeants, et pas que de nos dirigeants, de façon générale, des personnes qui ont le pouvoir ou qui aspirent au pouvoir. On a l'impression que pour arriver à un certain niveau de notoriété, il faut nécessairement s'accommoder à des pratiques pas très saines. Alors, il y a quelques jours, était célébré ici un mariage à grande pompe. Avant le mariage, ou en même temps que le mariage, il y a eu un concert gratuit qui a été organisé, une caravane également médicale gratuite. Et ça a été présenté comme un acte de philanthropie. Voilà, les instigateurs sont des gens qui ont la main sur le cœur et qui sont là pour apporter un tout petit peu de baume au cœur aux personnes qui souffrent, aux Gabonais en difficulté. Moi, je vous ai dit, attention, il faut apprendre à regarder au-delà de ce qu'on nous montre. Nati, ceux qui ont organisé tout ça sont des multimilliardaires. Ils l'ont démontré, ils ont assez d'argent. Rendez-vous compte que la structure dans laquelle la caravane médicale gratuite a été organisée présente aujourd'hui, je l'ai appris hier par des amis et des collègues, une situation assez déplorable et incompréhensible au vu de ce qui s'est passé il y a quelques jours. Les employés de la structure El Rafa ont 2 mois de salaire impayé. 2 mois. Comment vous pouvez ne pas payer les salaires au personnel qui fait tourner votre structure et dans le même temps organiser des choses comme ça? Quand on nous dit que tout ce qui a été organisé a été fait pour venir en aide aux Gabonais, mais s'il faut engager une dynamique qui va dans le sens d'aider les gens, mais commencez d'abord par ceux qui se lèvent chaque matin pour que votre structure tourne. Parce que je tiens à le rappeler, il y a un peu plus d'un an, les contrats des non-Gabonais dans cette structure ont été interrompus. Donc, la quasi-totalité du personnel en ce moment à la polyclinique El Rafa est de nationalité gabonaise. Donc, vous ne pensez pas d'abord à venir en aide, si je peux même le dire comme ça, de façon abusive, à ceux-là qui font tourner votre structure, et vous allez chez les Gabonais qui souffrent. Bon, ceux-là, c'est quoi alors? Des esclaves. Est-ce qu'on a... On a besoin de rappeler à ces gens que le salaire a un caractère alimentaire. Un travailleur qui ne perçoit pas son salaire, vous le condamnez à ne pas se nourrir, à ne pas nourrir sa famille également. C'est 2 mois à l'impayé de salaire. Et depuis quasiment, je vais dire quoi, depuis la période Covid, cette structure-là n'est pas revenue à une situation stable, c'est-à-dire que la structure ne doive pas de salaire à ses employés. Mais on organise des événements fast comme ça, comme pour montrer que tout va bien, alors que ça ne va pas en fait. Payer les salaires des employés. Donnez-leur leur argent comme il se doit, vous en avez. Payez. Je suis à l'écoute.
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1: 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Bonjour à tous et bienvenue sur l'actualité de ce vendredi 7 août 2026. Au sommaire économie et finances, retour réussi du Gabon sur l'Euroban, 524 milliards de francs CFA levés. Le gouvernement gabonais a bouclé avec succès l'émission d'un emprunt obligatoire international à un taux de 9,375%, permettant de capter 920 millions de dollars, environ 524 milliards de francs CFA. Bien que l'agence Moody's maintienne une perspective négative sur la note souveraine du pays, cette levée de fonds sursouscrite par les investisseurs offre une bouffée d'oxygène financière immédiate au trésor public pour solder ses arriérés et financer ses projets d'investissement. Énergie et industrie. Chute de 15,2% de l'activité de raffinage face à la crise du brut. L'appareil énergétique gabonais traverse une zone de forte turbulence avec un repli annuel de 15,2% de son activité de raffinage au premier trimestre. L'unique raffinerie du pays fonctionne désormais au ralenti en raison de graves difficultés d'approvisionnement en pétrole brut. Cette fragilité industrielle fait peser une menace directe sur le marché intérieur et force les autorités à surveiller de près la stabilité et la distribution nationale de carburant. Culture et religion. Cathédrale Sainte-Marie. Fin des travaux et réouverture imminente. Fermée pour de vastes travaux de réhabilitation structurelle depuis mai 2025, la cathédrale Notre-Dame de l'Assomption Sainte-Marie de Libreville se prépare officiellement à rouvrir ses portes. Ce chantier de restauration d'envergure touche à sa fin, permettant à l'archidiocèse et à la communauté chrétienne du Grand Libreville de retrouver prochainement cet édifice religieux et patrimonial emblématique de la capitale. International et commerce, partenariat Gabon-Chine, un excédent commercial de 910 milliards de francs CFA. Les derniers indicateurs économiques révèlent la solidité des échanges bilatéraux entre Libreville et Pékin, qui affiche un solde excédentaire historique de 910 milliards de francs CFA en faveur du Gabon au terme du premier semestre. Portée par la forte demande chinoise pour les matières premières locales, cette balance commerciale positive consolide la position de la Chine comme le premier partenaire économique stratégique de la République gabonaise. Faits divers et sécurité. Coup de filet à Libreville. Plus d'une tonne de cannabis saisie par les forces de l'ordre. Une vaste opération conjointe menée par plusieurs services de sécurité, dont l'Office central de lutte antidrogue, a permis de démanteler une filière internationale de narcotrafic à Libreville. Les agents ont intercepté une cargaison maritime de 1,32 tonnes de cannabis en provenance directe du Nigeria, estimée à 800 millions de francs CFA, et arrêté plusieurs suspects ainsi que des passagers clandestins à bord de la même embarcation. C'est ainsi que prend fin ce Flash Info. Vous étiez avec Gwen Bilogué. 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